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1: Bonjour à toutes et à tous, voici l'essentiel de l'actualité en ce mercredi 27 mai sur Radio Grand Lac. Une nouvelle montée des tensions au Moyen-Orient. Les États-Unis ont annoncé avoir mené des frappes contre des sites de missiles dans le sud de l'Iran malgré le cessez-le-feu en vigueur avec Téhéran. Washington affirme toutefois que les discussions diplomatiques se poursuivent. Le secrétaire d'État américain Marco Rubio estime qu'un accord reste possible dans les prochains jours. Dans le même temps, Israël annonce vouloir intensifier son offensive contre le Hezbollah au Liban. En Ukraine, Moscou appelle les diplomates et ressortissants étrangers à quitter Kiev avant de nouvelles frappes russes. La Russie menace notamment des infrastructures militaires et administratives de la capitale ukrainienne. Paris refuse toute évacuation de son ambassade et affirme ne pas céder aux pressions du Kremlin. À Paris, ouverture aujourd'hui du procès d'un animateur périscolaire de 35 ans accusé d'agression sexuelle sur plusieurs enfants dans une école maternelle du 11e arrondissement. 8 mineurs sont concernés par la procédure. L'affaire a provoqué une vive réaction et relancé les critiques sur les dysfonctionnements dans le traitement des signalements au sein des établissements scolaires parisiens. À Rennes, l'enquête se poursuit après la mort d'un garçon de 11 ans retrouvé dimanche près de la Vilaine. Deux adolescents, un garçon de 16 ans et une jeune fille de 15 ans sont actuellement en garde à vue. Une enquête pour meurtre a été ouverte. La chaleur continue également de frapper la France. 7 décès liés directement ou indirectement aux fortes températures ont été recensés selon le gouvernement, dont plusieurs noyades. 8 départements de l'Ouest sont placés en vigilance orange canicule. Les autorités appellent à la prudence, notamment pour les enfants et les personnes fragiles. Et puis dans la page santé, un vaste programme pilote de dépistage du cancer du poumon est lancé dans plusieurs régions, dont l'Auvergne-Rhône-Alpes. 20 000 volontaires fumeurs ou anciens fumeurs sont recherchés pour tester un dépistage précoce destiné à détecter la maladie avant les premiers symptômes.
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1: Une enquête est ouverte après la découverte du corps d'un homme dans l'Isère à Montmélian. Le cadavre a été retrouvé lundi après-midi, coincé contre un pilier du pont Morance. Ce sont des promeneurs qui ont donné l'alerte. Les plongeurs de la gendarmerie d'Aix-les-Bains, appuyés par l'hélicoptère du PGHM, sont intervenus pour récupérer le corps. Pour l'instant, la victime n'a pas été identifiée et aucun lien n'a été établi avec les disparitions récentes dans le secteur. Une autopsie doit permettre d'en savoir plus sur les circonstances du décès. Sur les routes de Savoie, le week-end de Pentecôte a été particulièrement dramatique. Un jeune homme de 21 ans a perdu la vie à Grignon après une sortie de route dimanche soir. Sa voiture a percuté un arbre dans une zone limitée à 30 km/h. Selon les premiers éléments, la vitesse serait en cause. Ce drame porte à 11 le nombre de morts sur les routes savoyardes depuis le début de l'année. À Aix-les-Bains, le mégoton 2026 a permis de collecter un nombre record de mégots autour du lac du Bourget. Plus de 93 000 filtres de cigarettes ont été ramassés cette année, dont 13 000 en seulement 3 heures samedi matin. La mairie veut sensibiliser le public à cette pollution qui menace directement le lac. Un seul mégot peut contaminer jusqu'à 500 litres d'eau. Les amateurs de montagne attendent de leur côté l'ouverture officielle du col de la Madeleine, prévue vendredi. La route est déjà presque entièrement dégagée côté Maurienne, mais des opérations de gravillonnage rendent certains passages glissants. Prudence donc pour les cyclistes et les motards. Un point agenda maintenant avec les partenaires de Radio Grand Lac. Le samedi 30 mai, à partir de 19h, le comité d'animation d'Entrelac vous propose une grande soirée dansante années 80 du côté de la salle des fêtes d'Albins avec l'orchestre Mirage. Les années 90 et 2000 seront également à l'honneur pour que toute la famille puisse danser et s'amuser. Réservation par téléphone au 06 16 61 92 45. 06 16 61 92 45. Samedi toujours, mais cette fois-ci à partir de 20h. Un autre concert se tiendra, mais cette fois-ci du côté de l'église de Saint-Offange avec le chœur de femmes entre elles et le chœur invité, Air Melody. L'entrée est à 12€ et c'est gratuit pour les moins de 16 ans. Samedi toujours à 20h30, Vincent Niclot sera sur la scène du phare à Chambéry pour un grand spectacle intitulé Entre voies et montagnes avec le ballet de Savoie et puis l'orchestre junior de la Cité des Arts de Chambéry. Un spectacle unique où nos traditions montagnardes seront mises à l'honneur. À ne pas manquer donc, les réservations peuvent se faire dès à présent sur le site du phare Grand Chambéry. 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
1: Pour cette journée de mercredi, ce sera un temps toujours aussi estival avec du soleil et une chaleur particulièrement marquée pour une fin mai. Côté Mercure, comptez 21 degrés du côté de Barberaz, Tresserve et au Bourget du Lac, 22 du côté de Méry, Albins ou encore du côté de Drumettaz Clairafond. Au meilleur de la journée, 34 à 35 degrés notamment du côté de Chambéry, Aix-les-Bains ou encore Saint-Alban-Lès. Voilà donc pour vos prévisions météo, je vous souhaite un excellent mercredi à l'écoute du Grand Bain de la vie locale.
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1: Bonjour à toutes et à tous, voici l'essentiel de l'actualité en ce mercredi 27 mai sur Radio Grand Lac. Une nouvelle montée des tensions au Moyen-Orient. Les États-Unis ont annoncé avoir mené des frappes contre des sites de missiles dans le sud de l'Iran, malgré le cessez-le-feu en vigueur avec Téhéran. Washington affirme toutefois que les discussions diplomatiques se poursuivent. Le secrétaire d'État américain Marco Rubio estime qu'un accord reste possible dans les prochains jours. Dans le même temps, Israël annonce vouloir intensifier son offensive contre le Hezbollah au Liban. En Ukraine, Moscou appelle les diplomates et ressortissants étrangers à quitter Kiev avant de nouvelles frappes russes. La Russie menace notamment des infrastructures militaires et administratives de la capitale ukrainienne. Paris refuse toute évacuation de son ambassade et affirme ne pas céder aux pressions du Kremlin. À Paris, ouverture aujourd'hui du procès d'un animateur périscolaire de 35 ans accusé d'agression sexuelle sur plusieurs enfants dans une école maternelle du 11e arrondissement. 8 mineurs sont concernés par la procédure. L'affaire a provoqué une vive réaction et relancé les critiques sur les dysfonctionnements dans le traitement des signalements au sein des établissements scolaires parisiens. À Rennes, l'enquête se poursuit après la mort d'un garçon de 11 ans retrouvé dimanche près de la Vilaine. Deux adolescents, un garçon de 16 ans et une jeune fille de 15 ans sont actuellement en garde à vue. Une enquête pour meurtre a été ouverte. La chaleur continue également de frapper la France. 7 décès liés directement ou indirectement aux fortes températures ont été recensés selon le gouvernement, dont plusieurs noyades. 8 départements de l'Ouest sont placés en vigilance orange canicule. Les autorités appellent à la prudence, notamment pour les enfants et les personnes fragiles. Et puis dans la page santé, un vaste programme pilote de dépistage du cancer du poumon est lancé dans plusieurs régions, dont l'Auvergne-Rhône-Alpes. 20 000 volontaires fumeurs ou anciens fumeurs sont recherchés pour tester un dépistage précoce destiné à détecter la maladie avant les premiers symptômes.
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1: Une enquête est ouverte après la découverte du corps d'un homme dans l'Isère à Montmélian. Le cadavre a été retrouvé lundi après-midi, coincé contre un pilier du pont Morance. Ce sont des promeneurs qui ont donné l'alerte. Les plongeurs de la gendarmerie d'Aix-les-Bains, appuyés par l'hélicoptère du PGHM, sont intervenus pour récupérer le corps. Pour l'instant, la victime n'a pas été identifiée et aucun lien n'a été établi avec les disparitions récentes dans le secteur. Une autopsie doit permettre d'en savoir plus sur les circonstances du décès. Sur les routes de Savoie, le week-end de Pentecôte a été particulièrement dramatique. Un jeune homme de 21 ans a perdu la vie à Grignon après une sortie de route dimanche soir. Sa voiture a percuté un arbre dans une zone limitée à 30 km/h. Selon les premiers éléments, la vitesse serait en cause. Ce drame porte à 11 le nombre de morts sur les routes savoyardes depuis le début de l'année. À Aix-les-Bains, le mégoton 2026 a permis de collecter un nombre record de mégots autour du lac du Bourget. Plus de 93 000 filtres de cigarettes ont été ramassés cette année, dont 13 000 en seulement 3 heures samedi matin. La mairie veut sensibiliser le public à cette pollution qui menace directement le lac. Un seul mégot peut contaminer jusqu'à 500 litres d'eau. Les amateurs de montagne attendent de leur côté l'ouverture officielle du col de la Madeleine, prévue vendredi. La route est déjà presque entièrement dégagée côté Maurienne, mais des opérations de gravillonnage rendent certains passages glissants. Prudence donc pour les cyclistes et les motards. Un point agenda maintenant avec les partenaires de Radio Grand Lac. Le samedi 30 mai, à partir de 19h, le comité d'animation d'Entrelac vous propose une grande soirée dansante années 80 du côté de la salle des fêtes d'Albins avec l'orchestre Mirage. Les années 90 et 2000 seront également à l'honneur pour que toute la famille puisse danser et s'amuser. Réservation par téléphone au 06 16 61 92 45. 06 16 61 92 45. Samedi toujours, mais cette fois-ci à partir de 20h. Un autre concert se tiendra, mais cette fois-ci du côté de l'église de Saint-Offange avec le chœur de femmes Entre Elles et le chœur invité Air Mélodie. L'entrée est à 12€ et c'est gratuit pour les moins de 16 ans. Samedi toujours à 20h30, Vincent Niclot sera sur la scène du phare à Chambéry pour un grand spectacle intitulé Entre voies et montagnes avec le ballet de Savoie et puis l'orchestre junior de la Cité des Arts de Chambéry. Un spectacle unique où nos traditions montagnardes seront mises à l'honneur. À ne pas manquer donc, les réservations peuvent se faire dès à présent sur le site du phare Grand Chambéry. 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
1: Pour cette journée de mercredi, ce sera un temps toujours aussi estival avec du soleil et une chaleur particulièrement marquée pour une fin mai. Côté Mercure, comptez 21 degrés du côté de Barberaz, Tresserve et au Bourget du Lac, 22 du côté de Méry, Albins ou encore du côté de Drumettaz-Clarafond. Au meilleur de la journée, 34 à 35 degrés notamment du côté de Chambéry, Aix-les-Bains ou encore Saint-Alban-Lès. Voilà donc pour vos prévisions météo, je vous souhaite un excellent mercredi à l'écoute du Grand Bain de la vie locale.
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1: Bonjour à toutes et à tous, voici l'essentiel de l'actualité en ce mercredi 27 mai sur Radio Grand Lac. Une nouvelle montée des tensions au Moyen-Orient. Les États-Unis ont annoncé avoir mené des frappes contre des sites de missiles dans le sud de l'Iran, malgré le cessez-le-feu en vigueur avec Téhéran. Washington affirme toutefois que les discussions diplomatiques se poursuivent. Le secrétaire d'État américain Marco Rubio estime qu'un accord reste possible dans les prochains jours. Dans le même temps, Israël annonce vouloir intensifier son offensive contre le Hezbollah au Liban. En Ukraine, Moscou appelle les diplomates et ressortissants étrangers à quitter Kiev avant de nouvelles frappes russes. La Russie menace notamment des infrastructures militaires et administratives de la capitale ukrainienne. Paris refuse toute évacuation de son ambassade et affirme ne pas céder aux pressions du Kremlin. À Paris, ouverture aujourd'hui du procès d'un animateur périscolaire de 35 ans accusé d'agression sexuelle sur plusieurs enfants dans une école maternelle du 11e arrondissement. 8 mineurs sont concernés par la procédure. L'affaire a provoqué une vive réaction et relancé les critiques sur les dysfonctionnements dans le traitement des signalements au sein des établissements scolaires parisiens. À Rennes, l'enquête se poursuit après la mort d'un garçon de 11 ans retrouvé dimanche près de la Vilaine. Deux adolescents, un garçon de 16 ans et une jeune fille de 15 ans sont actuellement en garde à vue. Une enquête pour meurtre a été ouverte. La chaleur continue également de frapper la France. 7 décès liés directement ou indirectement aux fortes températures ont été recensés selon le gouvernement, dont plusieurs noyades. 8 départements de l'Ouest sont placés en vigilance orange canicule. Les autorités appellent à la prudence, notamment pour les enfants et les personnes fragiles. Et puis dans la page santé, un vaste programme pilote de dépistage du cancer du poumon est lancé dans plusieurs régions, dont l'Auvergne-Rhône-Alpes. 20 000 volontaires fumeurs ou anciens fumeurs sont recherchés pour tester un dépistage précoce destiné à détecter la maladie avant les premiers symptômes.
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1: Une enquête est ouverte après la découverte du corps d'un homme dans l'Isère à Montmélian. Le cadavre a été retrouvé lundi après-midi, coincé contre un pilier du pont Morens. Ce sont des promeneurs qui ont donné l'alerte. Les plongeurs de la gendarmerie d'Aix-les-Bains, appuyés par l'hélicoptère du PGHM, sont intervenus pour récupérer le corps. Pour l'instant, la victime n'a pas été identifiée et aucun lien n'a été établi avec les disparitions récentes dans le secteur. Une autopsie doit permettre d'en savoir plus sur les circonstances du décès. Sur les routes de Savoie, le week-end de Pentecôte a été particulièrement dramatique. Un jeune homme de 21 ans a perdu la vie à Grignon après une sortie de route dimanche soir. Sa voiture a percuté un arbre dans une zone limitée à 30 km/h. Selon les premiers éléments, la vitesse serait en cause. Ce drame porte à 11 le nombre de morts sur les routes savoyardes depuis le début de l'année. À Aix-les-Bains, le mégoton 2026 a permis de collecter un nombre record de mégots autour du lac du Bourget. Plus de 93 000 filtres de cigarettes ont été ramassés cette année, dont 13 000 en seulement 3 heures samedi matin. La mairie veut sensibiliser le public à cette pollution qui menace directement le lac. Un seul mégot peut contaminer jusqu'à 500 litres d'eau. Les amateurs de montagne attendent de leur côté l'ouverture officielle du col de la Madeleine, prévue vendredi. La route est déjà presque entièrement dégagée côté Maurienne, mais des opérations de gravillonnage rendent certains passages glissants. Prudence donc pour les cyclistes et les motards. Un point agenda maintenant avec les partenaires de Radio Grand Lac. Le samedi 30 mai, à partir de 19h, le comité d'animation d'Entrelac vous propose une grande soirée dansante années 80 du côté de la salle des fêtes d'Albins avec l'orchestre Mirage. Les années 90 et 2000 seront également à l'honneur pour que toute la famille puisse danser et s'amuser. Réservation par téléphone au 06 16 61 92 45. 06 16 61 92 45. Samedi toujours, mais cette fois-ci à partir de 20h. Un autre concert se tiendra, mais cette fois-ci du côté de l'église de Saint-Offange avec le chœur de femmes entre elles et le chœur invité, Air Melody. L'entrée est à 12€ et c'est gratuit pour les moins de 16 ans. Samedi toujours à 20h30, Vincent Niclot sera sur la scène du phare à Chambéry pour un grand spectacle intitulé Entre voies et montagnes avec le ballet de Savoie et puis l'orchestre junior de la Cité des Arts de Chambéry. Un spectacle unique où nos traditions montagnardes seront mises à l'honneur. À ne pas manquer donc, les réservations peuvent se faire dès à présent sur le site du phare Grand Chambéry. 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
1: Pour cette journée de mercredi, ce sera un temps toujours aussi estival avec du soleil et une chaleur particulièrement marquée pour une fin mai. Côté Mercure, comptez 21 degrés du côté de Barberaz, Tresserve et au Bourget du Lac, 22 du côté de Méry, Albins ou encore du côté de Drumettaz, Clairafond. Au meilleur de la journée, 34 à 35 degrés notamment du côté de Chambéry, Aix-les-Bains ou encore Saint-Alban-Lès. Voilà donc pour vos prévisions météo, je vous souhaite un excellent mercredi à l'écoute du Grand Bain de la vie locale.
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1: Il est l'heure de votre horoscope en ce mercredi 27 mai sur Radio Grand Lac. Et nous débutons avec les béliers, une journée idéale pour prendre une initiative ou relancer un projet laissé de côté. Côté cœur, privilégiez la spontanéité. Les taureaux, vous aurez besoin de calme pour avancer efficacement. Aujourd'hui, une bonne nouvelle pourrait arriver sur le plan financier. Les gémeaux, votre énergie et votre sens du contact feront la différence. Attention toutefois à ne pas vous disperser. Les cancers, quelques tensions pourraient apparaître dans votre entourage. Gardez votre sang-froid, la soirée sera plus légère et réconfortante. Les lions, vous serez particulièrement inspirés et convaincants ce mercredi. Profitez-en pour faire passer un message important. Les vierges, ce sera une journée productive qui s'annonce si vous acceptez de lâcher un peu le contrôle. En amour, écoutez davantage votre partenaire. Les balances, le climat est favorable aux échanges et aux rencontres. Un projet personnel pourrait prendre un tournant positif. Les scorpions, vous aurez besoin de vous recentrer sur vos priorités. Évitez les décisions impulsives en cette fin de journée. Les sagittaires, votre optimisme sera communicatif aujourd'hui. Une opportunité inattendue pourrait se présenter au travail. Les capricornes, vous avancez avec sérieux et cela commence à porter ses fruits. Prenez aussi le temps de souffler un peu. Les verseaux, les idées fusent et votre créativité est au rendez-vous. Une discussion pourrait débloquer une situation compliquée. Et nous terminons cet horoscope avec les poissons. Votre intuition sera précieuse en ce mercredi. Faites-vous confiance, une belle complicité pourrait naître ou encore se renforcer.
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1: Bon mercredi, vous écoutez Radio Grand Lac. On est mercredi aujourd'hui et franchement ça fait plaisir, hein, déjà le milieu de semaine. Et j'espère que vous n'avez pas trop chaud, hein. N'hésitez pas à vous hydrater, hein, c'est très important avec ces températures exceptionnelles pour une fin mai. Allez, c'est parti pour notre question du jour qui est une question de culture générale ce matin. Dans la Bible, qui est le frère aîné de Moïse? Réponse A, Salomon. Réponse B, Aaron. Réponse C, Noé. Ou réponse D, David. Vous pouvez dès à présent jouer avec nous sur la page Facebook de Radio Grand Lac en message privé en nous envoyant A, B, C ou D la bonne réponse. Elle arrivera évidemment juste après notre chanson du jour, mais tout de suite plutôt, place à votre éphéméride.
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1: En ce mercredi 27 mai, bonne fête à tous les Augustins. Votre dicton du jour, celui qui s'allège avant le mois de mai, certainement ne sait pas ce qu'il fait. Du côté de votre chanson du jour, on remonte le temps au mardi 27 mai 1975. Ce jour-là, Joe Dassin était au sommet des charts français avec son tube L'été indien. Et c'est pour ça qu'on va se l'écouter tout de suite dans le grand bain de la vie locale. J'espère que vous allez bien en cette si belle matinée. Restez bien avec moi puisqu'on va se faire la réponse à notre question du jour de culture générale d'ici quelques instants.
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1: Mais qu'il est magnifique ce tube de Joe Dassin. À l'instant, c'était l'été indien sur le grand bain de la vie locale dans les souvenirs de l'année 1975. Allez, on est parti pour notre réponse à notre question du jour qui, je rappelle, est une question de culture générale en ce mercredi matin. Dans la Bible, qui est le frère aîné de Moïse? Réponse A, Salomon. Réponse B, Aaron. Réponse C, Noé. Ou réponse D, David? Eh bien, la bonne réponse est évidemment la réponse B, Aaron. Et c'est quand même un joli 66% de bonnes réponses ce matin. Un grand bravo à vous toutes et vous tous. Pour les petites explications, la mission d'Aaron fut d'aider son frère Moïse, dont il a été le porte-parole auprès du Pharaon et du peuple d'Israël. Voilà donc pour votre question du jour. On se retrouvera demain jeudi pour de toutes nouvelles aventures culturelles sur le grand bain de la vie locale. Je vous souhaite un très bon mercredi. À demain.
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1: Bonjour à toutes et à tous, voici l'essentiel de l'actualité en ce mercredi 27 mai sur Radio Grand Lac. Une nouvelle montée des tensions au Moyen-Orient. Les États-Unis ont annoncé avoir mené des frappes contre des sites de missiles dans le sud de l'Iran, malgré le cessez-le-feu en vigueur avec Téhéran. Washington affirme toutefois que les discussions diplomatiques se poursuivent. Le secrétaire d'État américain Marco Rubio estime qu'un accord reste possible dans les prochains jours. Dans le même temps, Israël annonce vouloir intensifier son offensive contre le Hezbollah au Liban. En Ukraine, Moscou appelle les diplomates et ressortissants étrangers à quitter Kiev avant de nouvelles frappes russes. La Russie menace notamment des infrastructures militaires et administratives de la capitale ukrainienne. Paris refuse toute évacuation de son ambassade et affirme ne pas céder aux pressions du Kremlin. À Paris, ouverture aujourd'hui du procès d'un animateur périscolaire de 35 ans accusé d'agression sexuelle sur plusieurs enfants dans une école maternelle du 11e arrondissement. 8 mineurs sont concernés par la procédure. L'affaire a provoqué une vive réaction et relancé les critiques sur les dysfonctionnements dans le traitement des signalements au sein des établissements scolaires parisiens. À Rennes, l'enquête se poursuit après la mort d'un garçon de 11 ans retrouvé dimanche près de la Vilaine. Deux adolescents, un garçon de 16 ans et une jeune fille de 15 ans sont actuellement en garde à vue. Une enquête pour meurtre a été ouverte. La chaleur continue également de frapper la France. 7 décès liés directement ou indirectement aux fortes températures ont été recensés selon le gouvernement, dont plusieurs noyades. 8 départements de l'Ouest sont placés en vigilance orange canicule. Les autorités appellent à la prudence, notamment pour les enfants et les personnes fragiles. Et puis dans la page santé, un vaste programme pilote de dépistage du cancer du poumon est lancé dans plusieurs régions, dont l'Auvergne-Rhône-Alpes. 20 000 volontaires fumeurs ou anciens fumeurs sont recherchés pour tester un dépistage précoce destiné à détecter la maladie avant les premiers symptômes.
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1: Une enquête est ouverte après la découverte du corps d'un homme dans l'Isère à Montmélian. Le cadavre a été retrouvé lundi après-midi, coincé contre un pilier du pont Morance. Ce sont des promeneurs qui ont donné l'alerte. Les plongeurs de la gendarmerie d'Aix-les-Bains, appuyés par l'hélicoptère du PGHM, sont intervenus pour récupérer le corps. Pour l'instant, la victime n'a pas été identifiée et aucun lien n'a été établi avec les disparitions récentes dans le secteur. Une autopsie doit permettre d'en savoir plus sur les circonstances du décès. Sur les routes de Savoie, le week-end de Pentecôte a été particulièrement dramatique. Un jeune homme de 21 ans a perdu la vie à Grignon après une sortie de route dimanche soir. Sa voiture a percuté un arbre dans une zone limitée à 30 km/h. Selon les premiers éléments, la vitesse serait en cause. Ce drame porte à 11 le nombre de morts sur les routes savoyardes depuis le début de l'année. À Aix-les-Bains, le mégoton 2026 a permis de collecter un nombre record de mégots autour du lac du Bourget. Plus de 93 000 filtres de cigarettes ont été ramassés cette année, dont 13 000 en seulement 3 heures samedi matin. La mairie veut sensibiliser le public à cette pollution qui menace directement le lac. Un seul mégot peut contaminer jusqu'à 500 litres d'eau. Les amateurs de montagne attendent de leur côté l'ouverture officielle du col de la Madeleine, prévue vendredi. La route est déjà presque entièrement dégagée côté Maurienne, mais des opérations de gravillonnage rendent certains passages glissants. Prudence donc pour les cyclistes et les motards. Un point agenda maintenant avec les partenaires de Radio Grand Lac. Le samedi 30 mai, à partir de 19h, le comité d'animation d'Entrelac vous propose une grande soirée dansante années 80 du côté de la salle des fêtes d'Albins avec l'orchestre Mirage. Les années 90 et 2000 seront également à l'honneur pour que toute la famille puisse danser et s'amuser. Réservation par téléphone au 06 16 61 92 45. 06 16 61 92 45. Samedi toujours, mais cette fois-ci à partir de 20h. Un autre concert se tiendra, mais cette fois-ci du côté de l'église de Saint-Offange avec le chœur de femmes entre elles et le chœur invité, Air Mélodie. L'entrée est à 12€ et c'est gratuit pour les moins de 16 ans. Samedi toujours à 20h30, Vincent Niclot sera sur la scène du phare à Chambéry pour un grand spectacle intitulé Entre voies et montagnes avec le ballet de Savoie et puis l'orchestre junior de la Cité des Arts de Chambéry. Un spectacle unique où nos traditions montagnardes seront mises à l'honneur. À ne pas manquer donc, les réservations peuvent se faire dès à présent sur le site du phare Grand Chambéry. 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
1: Pour cette journée de mercredi, ce sera un temps toujours aussi estival avec du soleil et une chaleur particulièrement marquée pour une fin mai. Côté Mercure, comptez 21 degrés du côté de Barberaz, Tresserve et au Bourget du Lac, 22 du côté de Méry, Albins ou encore du côté de Drumettaz, Clairafond. Au meilleur de la journée, 34 à 35 degrés notamment du côté de Chambéry, Aix-les-Bains ou encore Saint-Alban-Lès. Voilà donc pour vos prévisions météo, je vous souhaite un excellent mercredi. Mercredi à l'écoute du Grand Bain de la vie locale.
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1: Bonjour à toutes et à tous, voici l'essentiel de l'actualité en ce mercredi 27 mai sur Radio Grand Lac. Une nouvelle montée des tensions au Moyen-Orient. Les États-Unis ont annoncé avoir mené des frappes contre des sites de missiles dans le sud de l'Iran, malgré le cessez-le-feu en vigueur avec Téhéran. Washington affirme toutefois que les discussions diplomatiques se poursuivent. Le secrétaire d'État américain Marco Rubio estime qu'un accord reste possible dans les prochains jours. Dans le même temps, Israël annonce vouloir intensifier son offensive contre le Hezbollah au Liban. En Ukraine, Moscou appelle les diplomates et ressortissants étrangers à quitter Kiev avant de nouvelles frappes russes. La Russie menace notamment des infrastructures militaires et administratives de la capitale ukrainienne. Paris refuse toute évacuation de son ambassade et affirme ne pas céder aux pressions du Kremlin. À Paris, ouverture aujourd'hui du procès d'un animateur périscolaire de 35 ans accusé d'agression sexuelle sur plusieurs enfants dans une école maternelle du 11e arrondissement. 8 mineurs sont concernés par la procédure. L'affaire a provoqué une vive réaction et relancé les critiques sur les dysfonctionnements dans le traitement des signalements au sein des établissements scolaires parisiens. À Rennes, l'enquête se poursuit après la mort d'un garçon de 11 ans retrouvé dimanche près de la Vilaine. Deux adolescents, un garçon de 16 ans et une jeune fille de 15 ans sont actuellement en garde à vue. Une enquête pour meurtre a été ouverte. La chaleur continue également de frapper la France. 7 décès liés directement ou indirectement aux fortes températures ont été recensés selon le gouvernement, dont plusieurs noyades. 8 départements de l'Ouest sont placés en vigilance orange canicule. Les autorités appellent à la prudence, notamment pour les enfants et les personnes fragiles. Et puis dans la page santé, un vaste programme pilote de dépistage du cancer du poumon est lancé dans plusieurs régions, dont l'Auvergne-Rhône-Alpes. 20 000 volontaires fumeurs ou anciens fumeurs sont recherchés pour tester un dépistage précoce destiné à détecter la maladie avant les premiers symptômes.
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1: Une enquête est ouverte après la découverte du corps d'un homme dans l'Isère à Montmélian. Le cadavre a été retrouvé lundi après-midi, coincé contre un pilier du pont Morance. Ce sont des promeneurs qui ont donné l'alerte. Les plongeurs de la gendarmerie d'Aix-les-Bains, appuyés par l'hélicoptère du PGHM, sont intervenus pour récupérer le corps. Pour l'instant, la victime n'a pas été identifiée et aucun lien n'a été établi avec les disparitions récentes dans le secteur. Une autopsie doit permettre d'en savoir plus sur les circonstances du décès. Sur les routes de Savoie, le week-end de Pentecôte a été particulièrement dramatique. Un jeune homme de 21 ans a perdu la vie à Grignon après une sortie de route dimanche soir. Sa voiture a percuté un arbre dans une zone limitée à 30 km/h. Selon les premiers éléments, la vitesse serait en cause. Ce drame porte à 11 le nombre de morts sur les routes savoyardes depuis le début de l'année. À Aix-les-Bains, le mégoton 2026 a permis de collecter un nombre record de mégots autour du lac du Bourget. Plus de 93 000 filtres de cigarettes ont été ramassés cette année, dont 13 000 en seulement 3 heures samedi matin. La mairie veut sensibiliser le public à cette pollution qui menace directement le lac. Un seul mégot peut contaminer jusqu'à 500 litres d'eau. Les amateurs de montagne attendent de leur côté l'ouverture officielle du col de la Madeleine, prévue vendredi. La route est déjà presque entièrement dégagée côté Maurienne, mais des opérations de gravillonnage rendent certains passages glissants. Prudence donc pour les cyclistes et les motards. Un point agenda maintenant avec les partenaires de Radio Grand Lac. Le samedi 30 mai, à partir de 19h, le comité d'animation d'Entrelac vous propose une grande soirée dansante années 80 du côté de la salle des fêtes d'Albins avec l'orchestre Mirage. Les années 90 et 2000 seront également à l'honneur pour que toute la famille puisse danser et s'amuser. Réservation par téléphone au 06 16 61 92 45. 06 16 61 92 45. Samedi toujours, mais cette fois-ci à partir de 20h. Un autre concert se tiendra, mais cette fois-ci du côté de l'église de Saint-Offange avec le chœur de femmes Entre Elles et le chœur invité Air Mélodie. L'entrée est à 12€ et c'est gratuit pour les moins de 16 ans. Samedi toujours à 20h30, Vincent Niclot sera sur la scène du phare à Chambéry pour un grand spectacle intitulé Entre voies et montagnes avec le ballet de Savoie et puis l'orchestre junior de la Cité des Arts de Chambéry. Un spectacle unique où nos traditions montagnardes seront mises à l'honneur. À ne pas manquer donc, les réservations peuvent se faire dès à présent sur le site du phare Grand Chambéry. 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
1: Pour cette journée de mercredi, ce sera un temps toujours aussi estival avec du soleil et une chaleur particulièrement marquée pour une fin mai. Côté Mercure, comptez 21 degrés du côté de Barberaz, Tresserve et au Bourget du Lac, 22 du côté de Méry, Albins ou encore du côté de Drumettaz, Clairafond. Au meilleur de la journée, 34 à 35 degrés notamment du côté de Chambéry, Aix-les-Bains ou encore Saint-Alban-Lès. Voilà donc pour vos prévisions météo, je vous souhaite un excellent mercredi à l'écoute du Grand Bain de la vie locale.
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1: Il est l'heure de votre horoscope en ce mercredi 27 mai sur Radio Grand Lac. Et nous débutons avec les béliers, une journée idéale pour prendre une initiative ou relancer un projet laissé de côté. Côté cœur, privilégiez la spontanéité. Les taureaux, vous aurez besoin de calme pour avancer efficacement. Aujourd'hui, une bonne nouvelle pourrait arriver sur le plan financier. Les gémeaux, votre énergie et votre sens du contact feront la différence. Attention toutefois à ne pas vous disperser. Les cancers, quelques tensions pourraient apparaître dans votre entourage. Gardez votre sang-froid, la soirée sera plus légère et réconfortante. Les lions, vous serez particulièrement inspirés et convaincants ce mercredi. Profitez-en pour faire passer un message important. Les vierges, ce sera une journée productive qui s'annonce si vous acceptez de lâcher un peu le contrôle. En amour, écoutez davantage votre partenaire. Les balances, le climat est favorable aux échanges et aux rencontres. Un projet personnel pourrait prendre un tournant positif. Les scorpions, vous aurez besoin de vous ressentir. Concentrez sur vos priorités. Évitez les décisions impulsives en cette fin de journée. Les Sagittaires, votre optimisme sera communicatif aujourd'hui. Une opportunité inattendue pourrait se présenter au travail. Les Capricornes, vous avancez avec sérieux et cela commence à porter ses fruits. Prenez aussi le temps de souffler un peu. Les Verseaux, les idées fusent et votre créativité est au rendez-vous. Une discussion pourrait débloquer une situation compliquée. Et nous terminons cet horoscope avec les Poissons. Votre intuition sera précieuse en ce mercredi. Faites-vous confiance, une belle complicité pourrait naître ou encore se renforcer.
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1: Bon mercredi, vous écoutez Radio Grand Lac. On est mercredi aujourd'hui et franchement ça fait plaisir hein, déjà le milieu de semaine. Et j'espère que vous n'avez pas trop chaud, hein. N'hésitez pas à vous hydrater, hein, c'est très important avec ces températures exceptionnelles pour une fin mai. Allez, c'est parti pour notre question du jour qui est une question de culture générale ce matin. Dans la Bible, qui est le frère aîné de Moïse? Réponse A, Salomon. Réponse B, Aaron. Réponse C, Noé. Ou réponse D, David. Vous pouvez dès à présent jouer avec nous sur la page Facebook de Radio Grand Lac en message privé en nous envoyant A, B, C ou D la bonne réponse. Elle arrivera évidemment juste après notre chanson du jour, mais aujourd'hui, n'importe quoi. Mais tout de suite plutôt, place à votre éphéméride.
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1: En ce mercredi 27 mai, bonne fête à tous les Augustins. Votre dicton du jour, celui qui s'allège avant le mois de mai, certainement ne sait pas ce qu'il fait. Du côté de votre chanson du jour, on remonte le temps au mardi 27 mai 1975. Ce jour-là, Joe Dassin était au sommet des charts français avec son tube L'été indien. Et c'est pour ça qu'on va se l'écouter tout de suite dans le grand bain de la vie locale. J'espère que vous allez bien en cette si belle matinée. Restez bien avec moi puisqu'on va se faire la réponse à notre question du jour de culture générale d'ici quelques instants.
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1: Mais qu'il est magnifique ce tube de Joe Dassin. À l'instant, c'était l'été indien sur le grand bain de la vie locale dans les souvenirs de l'année 1975. Allez, on est parti pour notre réponse à notre question du jour qui, je rappelle, est une question de culture générale en ce mercredi matin. Dans la Bible, qui est le frère aîné de Moïse? Réponse A, Salomon. Réponse B, Aaron. Réponse C, Noé. Ou réponse D, David? Eh bien, la bonne réponse est évidemment la réponse B, Aaron. Et c'est quand même un joli 66% de bonnes réponses ce matin. Un grand bravo à vous toutes et vous tous. Pour les petites explications, la mission d'Aaron fut d'aider son frère Moïse, dont il a été le porte-parole auprès du Pharaon et du peuple d'Israël. Voilà donc pour votre question du jour. On se retrouvera demain jeudi pour de toutes nouvelles aventures culturelles sur le grand bain de la vie locale. Je vous souhaite un très bon mercredi. À demain.
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2: Bonjour à toutes et à tous, voici l'essentiel de l'actualité en ce mercredi 27 mai sur Radio Grand Lac. Une nouvelle montée des tensions au Moyen-Orient. Les États-Unis ont annoncé avoir mené des frappes contre des sites de missiles dans le sud de l'Iran, malgré le cessez-le-feu en vigueur avec Téhéran. Washington affirme toutefois que les discussions diplomatiques se poursuivent. Le secrétaire d'État américain Marco Rubio estime qu'un accord reste possible dans les prochains jours. Dans le même temps, Israël annonce vouloir intensifier son offensive contre le Hezbollah au Liban. En Ukraine, Moscou appelle les diplomates et ressortissants étrangers à quitter Kiev avant de nouvelles frappes russes. La Russie menace notamment des infrastructures militaires et administratives de la capitale ukrainienne. Paris refuse toute évacuation de son ambassade et affirme ne pas céder aux pressions du Kremlin. À Paris, ouverture aujourd'hui du procès d'un animateur périscolaire de 35 ans accusé d'agression sexuelle sur plusieurs enfants dans une école maternelle du 11e arrondissement. 8 mineurs sont concernés par la procédure. L'affaire a provoqué une vive réaction et relancé les critiques sur les dysfonctionnements dans le traitement des signalements au sein des établissements scolaires parisiens. À Rennes, l'enquête se poursuit après la mort d'un garçon de 11 ans retrouvé dimanche près de la Vilaine. Deux adolescents, un garçon de 16 ans et une jeune fille de 15 ans sont actuellement en garde à vue. Une enquête pour meurtre a été ouverte. La chaleur continue également de frapper la France. 7 décès liés directement ou indirectement aux fortes températures ont été recensés selon le gouvernement, dont plusieurs noyades. 8 départements de l'Ouest sont placés en vigilance orange canicule. Les autorités appellent à la prudence, notamment pour les enfants et les personnes fragiles. Et puis dans la page santé, un vaste programme pilote de dépistage du cancer du poumon est lancé dans plusieurs régions, dont l'Auvergne-Rhône-Alpes. 20 000 volontaires fumeurs ou anciens fumeurs sont recherchés pour tester un dépistage précoce destiné à détecter la maladie avant les premiers symptômes.
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2: Une enquête est ouverte après la découverte du corps d'un homme dans l'Isère à Montmélian. Le cadavre a été retrouvé lundi après-midi, coincé contre un pilier du pont Morens. Ce sont des promeneurs qui ont donné l'alerte. Les plongeurs de la gendarmerie d'Aix-les-Bains, appuyés par l'hélicoptère du PGHM, sont intervenus pour récupérer le corps. Pour l'instant, la victime n'a pas été identifiée et aucun lien n'a été établi avec les disparitions récentes dans le secteur. Une autopsie doit permettre d'en savoir plus sur les circonstances du décès. Sur les routes de Savoie, le week-end de Pentecôte a été particulièrement dramatique. Un jeune homme de 21 ans a perdu la vie à Grignon après une sortie de route dimanche soir. Sa voiture a percuté un arbre dans une zone limitée à 30 km/h. Selon les premiers éléments, la vitesse serait en cause. Ce drame porte à 11 le nombre de morts sur les routes savoyardes depuis le début de l'année. À Aix-les-Bains, le mégoton 2026 a permis de collecter un nombre record de mégots autour du lac du Bourget. Plus de 93 000 filtres de cigarettes ont été ramassés cette année, dont 13 000 en seulement 3 heures samedi matin. La mairie veut sensibiliser le public à cette pollution qui menace directement le lac. Un seul mégot peut contaminer jusqu'à 500 litres d'eau. Les amateurs de montagne attendent de leur côté l'ouverture officielle du col de la Madeleine, prévue vendredi. La route est déjà presque entièrement dégagée côté Maurienne, mais des opérations de gravillonnage rendent certains passages glissants. Prudence donc pour les cyclistes et les motards. Un point agenda maintenant avec les partenaires de Radio Grand Lac. Le samedi 30 mai, à partir de 19h, le comité d'animation d'Entrelac vous propose une grande soirée dansante années 80 du côté de la salle des fêtes d'Albins avec l'orchestre Mirage. Les années 90 et 2000 seront également à l'honneur pour que toute la famille puisse danser et s'amuser. Réservation par téléphone au 06 16 61 92 45. 06 16 61 92 45. Samedi toujours, mais cette fois-ci à partir de 20h. Un autre concert se tiendra, mais cette fois-ci du côté de l'église de Saint-Offange avec le chœur de femmes Entre Elles et le chœur invité, Air Mélodie. L'entrée est à 12 € et c'est gratuit pour les moins de 16 ans. Samedi toujours à 20h30, Vincent Niclot sera sur la scène du phare à Chambéry pour un grand spectacle intitulé « Entre voies et montagnes » avec le Ballet de Savoie et puis l'orchestre junior de la Cité des Arts de Chambéry. Un spectacle unique où nos traditions montagnardes seront mises à l'honneur. À ne pas manquer donc, les réservations peuvent se faire dès à présent sur le site du phare Grand Chambéry. 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
2: Pour cette journée de mercredi, ce sera un temps toujours aussi estival avec du soleil et une chaleur particulièrement marquée pour une fin mai. Côté Mercure, comptez 21 degrés du côté de Barberaz, Tresserve et au Bourget du Lac, 22 du côté de Méry, Albins ou encore du côté de Drumettaz, Clairafond. Au meilleur de la journée, 34 à 35 degrés notamment du côté de Chambéry, Aix-les-Bains ou encore Saint-Alban-Lès. Voilà donc pour vos prévisions météo, je vous souhaite un excellent mercredi. Mercredi à l'écoute du Grand Bain de la vie locale.
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1: Bonjour à toutes et à tous, voici l'essentiel de l'actualité en ce mercredi 27 mai sur Radio Grand Lac. Une nouvelle montée des tensions au Moyen-Orient. Les États-Unis ont annoncé avoir mené des frappes contre des sites de missiles dans le sud de l'Iran malgré le cessez-le-feu en vigueur avec Téhéran. Washington affirme toutefois que les discussions diplomatiques se poursuivent. Le secrétaire d'État américain Marco Rubio estime qu'un accord reste possible dans les prochains jours. Dans le même temps, Israël annonce vouloir intensifier son offensive contre le Hezbollah au Liban. En Ukraine, Moscou appelle les diplomates et ressortissants étrangers à quitter Kiev avant de nouvelles frappes russes. La Russie menace notamment des infrastructures militaires et administratives de la capitale ukrainienne. Paris refuse toute évacuation de son ambassade et affirme ne pas céder aux pressions du Kremlin. À Paris, ouverture aujourd'hui du procès d'un animateur périscolaire de 35 ans accusé d'agression sexuelle sur plusieurs enfants dans une école maternelle du 11e arrondissement. 8 mineurs sont concernés par la procédure. L'affaire a provoqué une vive réaction et relancé les critiques sur les dysfonctionnements dans le traitement des signalements au sein des établissements scolaires parisiens. À Rennes, l'enquête se poursuit après la mort d'un garçon de 11 ans retrouvé dimanche près de la Vilaine. Deux adolescents, un garçon de 16 ans et une jeune fille de 15 ans sont actuellement en garde à vue. Une enquête pour meurtre a été ouverte. La chaleur continue également de frapper la France. 7 décès liés directement ou indirectement aux fortes températures ont été recensés selon le gouvernement, dont plusieurs noyades. 8 départements de l'Ouest sont placés en vigilance orange canicule. Les autorités appellent à la prudence, notamment pour les enfants et les personnes fragiles. Et puis dans la page santé, un vaste programme pilote de dépistage du cancer du poumon est lancé dans plusieurs régions, dont l'Auvergne-Rhône-Alpes. 20 000 volontaires fumeurs ou anciens fumeurs sont recherchés pour tester un dépistage précoce destiné à détecter la maladie avant les premiers symptômes.
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1: Une enquête est ouverte après la découverte du corps d'un homme dans l'Isère à Montmélian. Le cadavre a été retrouvé lundi après-midi, coincé contre un pilier du pont Morens. Ce sont des promeneurs qui ont donné l'alerte. Les plongeurs de la gendarmerie d'Aix-les-Bains, appuyés par l'hélicoptère du PGHM, sont intervenus pour récupérer le corps. Pour l'instant, la victime n'a pas été identifiée et aucun lien n'a été établi avec les disparitions récentes dans le secteur. Une autopsie doit permettre d'en savoir plus sur les circonstances du décès. Sur les routes de Savoie, le week-end de Pentecôte a été particulièrement dramatique. Un jeune homme de 21 ans a perdu la vie à Grignon après une sortie de route dimanche soir. Sa voiture a percuté un arbre dans une zone limitée à 30 km/h. Selon les premiers éléments, la vitesse serait en cause. Ce drame porte à 11 le nombre de morts sur les routes savoyardes depuis le début de l'année. À Aix-les-Bains, le mégoton 2026 a permis de collecter un nombre record de mégots autour du lac du Bourget. Plus de 93 000 filtres de cigarettes ont été ramassés cette année, dont 13 000 en seulement 3 heures samedi matin. La mairie veut sensibiliser le public à cette pollution qui menace directement le lac. Un seul mégot peut contaminer jusqu'à 500 litres d'eau. Les amateurs de montagne attendent de leur côté l'ouverture officielle du col de la Madeleine, prévue vendredi. La route est déjà presque entièrement dégagée côté Maurienne, mais des opérations de gravillonnage rendent certains passages glissants. Prudence donc pour les cyclistes et les motards. Un point agenda maintenant avec les partenaires de Radio Grand Lac. Le samedi 30 mai, à partir de 19h, le comité d'animation d'Entrelac vous propose une grande soirée dansante années 80 du côté de la salle des fêtes d'Albins avec l'orchestre Mirage. Les années 90 et 2000 seront également à l'honneur pour que toute la famille puisse danser et s'amuser. Réservation par téléphone au 06 16 61 92 45. 06 16 61 92 45. Samedi toujours, mais cette fois-ci à partir de 20h. Un autre concert se tiendra, mais cette fois-ci du côté de l'église de Saint-Offange avec le chœur de femmes entre elles et le chœur invité, Air Mélodie. L'entrée est à 12€ et c'est gratuit pour les moins de 16 ans. Samedi toujours à 20h30, Vincent Niclot sera sur la scène du phare à Chambéry pour un grand spectacle intitulé Entre voies et montagnes avec le ballet de Savoie et puis l'orchestre junior de la Cité des Arts de Chambéry. Un spectacle unique où nos traditions montagnardes seront mises à l'honneur. À ne pas manquer donc, les réservations peuvent se faire dès à présent sur le site du phare Grand Chambéry. 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
1: Pour cette journée de mercredi, ce sera un temps toujours aussi estival avec du soleil et une chaleur particulièrement marquée pour une fin mai. Côté Mercure, comptez 21 degrés du côté de Barberaz, Tresserve et au Bourget du Lac, 22 du côté de Méry, Albins ou encore du côté de Drumettaz, Clairafond. Au meilleur de la journée, 34 à 35 degrés notamment du côté de Chambéry, Aix-les-Bains ou encore Saint-Alban-Lès. Voilà donc pour vos prévisions météo, je vous souhaite un excellent mercredi. 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
2: Et bonjour à tous, je suis ravie de vous retrouver, même s'il fait vraiment très chaud aujourd'hui, pour vous parler d'un très beau sujet, la nature, les extérieurs et les enfants. Et pour parler des bienfaits de la nature sur les enfants, je suis accompagnée de ma collègue Sandrine Ankawa. Bonjour Sandrine.
3: Bonjour Pauline, bonjour à tous.
2: Et puis, cette émission, elle est très spéciale parce que c'est ma dernière émission. Je vais essayer de pas pleurer. J'ai dû faire un peu de tri dans mon emploi du temps et c'est avec beaucoup d'émotions quand même que je vais devoir arrêter mes émissions de Parents Autrement. Donc voilà, je suis heureuse d'être avec vous et de partager ce dernier moment. Et surtout, je suis très heureuse d'être avec Sandrine et de vous parler de ce sujet qui nous tenait à cœur à toutes les deux. Moi, de mon côté, c'est parce que au quotidien, j'accompagne beaucoup d'enfants et de familles et je vois bien comme la nature est souvent éloignée des domiciles et des habitudes des familles. Et Sandrine, c'est son domaine, c'est son dada. Sandrine, vous allez sans doute reconnaître sa voix parce que du coup, tu as l'émission La Nature et vous le jeudi à 13h.
3: Tout à fait.
2: Les premiers et troisièmes jeudis du mois. Alors, parle-nous un peu de toi. Tu vas passer aussi un petit peu au questionnaire de Pauline des premières interviews. Comme je te disais, moi j'aime beaucoup mettre en lumière les parcours des personnes que j'interviewe parce que ces parcours sont enrichissants pour ceux qui nous écoutent et nous donnent des idées, nous inspirent. Comment es-tu arrivée ici, à Aix-les-Bains, faire de la radio, parler de la nature?
3: Alors, je commence par ça. C'est pas facile, hein, finalement, de passer de l'autre côté du micro. Je vais démarrer petite, parce qu'on parle quand même des enfants et il va y avoir un fil quand même, conducteur. Et en fait, déjà enfant, je suis strasbourgeoise et j'habitais pas au centre-ville, mais vraiment la périphérie qui est vraiment juste à côté. Et il y avait encore forêt urbaine, il y avait encore les champs et tout à l'époque. Et déjà enfant, j'adorais être dehors, jouer, grimper aux arbres. Et finalement, en grandissant, je grimpe plus aux arbres, certes, mais le besoin, l'envie, je ne sais pas comment expliquer, c'est viscéral. Je déteste être enfermée à l'intérieur. C'est dès qu'il fait beau, en hiver, si j'aime bien être chez moi au chaud, ou bien me balader dans la neige. Mais il est vrai que dès qu'il y a moyen d'être dehors, au contact de la nature, je dis dehors, pas forcément dans un environnement bruyant. Quand je dis dehors, c'est vraiment au contact de la nature, qui m'est indispensable. Donc déjà enfant, j'avais toujours ce réflexe. Et en grandissant, il y avait aussi ça. Donc même si je me suis rapprochée un peu plus de la ville, mes endroits ressources étaient le parc, étaient de contempler des fleurs, écouter les oiseaux, partir marcher, en randonnée, etc. Mais ce n'est vraiment que plus tard, c'est-à-dire il y a peut-être 5, 6, 7, 8 ans maximum, que j'ai compris qu'en fait, j'avais un réel besoin et une réelle attache à la nature, mais je ne savais pas pourquoi. Et vraiment, je pense que la nature, je ne vais pas dire elle m'a sauvée, mais dans certaines circonstances un peu critiques, il y avait ce réflexe. Et je pense que ça a vraiment aidé à temporiser certaines situations. Ça ne résout pas les problèmes et tout ça, mais ça a permis de temporiser certaines choses et de garder un tant soit peu, parfois, une clarté mentale.
2: Oui, c'est ça nous apaise, juste d'aller... Moi, je le pratique aussi, quand ça ne va pas, je pars marcher et je me balade dans les forêts autour de chez moi et ça va beaucoup mieux quand je reviens, généralement.
3: Et donc, justement, à propos de ça, il y a ce que je trouvais intéressant, c'est... Il y a le côté, j'ai le côté assez sensible. Des fois, c'était un peu le côté invisible aussi qui pouvait se passer, mais ça pouvait emmener dans des dimensions un peu perchées parfois. Et il y a le côté tangible que je trouve fort important, qui sont pourquoi on se sent si bien en nature. Et c'est là où j'étais partie au Canada pendant un temps et où je me suis formée en tant que guide reconnexion nature avec l'université dans la nature, les bienfaits de la nature démontrés par la science sur notre santé. Et j'aime bien ce côté à la fois plus sensible, on en parlera peut-être, et le côté plus tangible qu'on développera aussi par rapport aux enfants. Voilà, donc ça réunit. Et par rapport au parcours, mais avant d'arriver là, j'ai eu un parcours très classique. Je voulais m'inscrire en sociologie, je m'étais inscrite en sociologie parce que passionnée du monde au sens large, des gens, des cultures, de comprendre comment le monde fonctionne, en fait, de qu'est-ce qui se passe. Donc il y avait déjà cet attrait, en fait, jeune. Et bien sûr, voilà, la sociologie ne menait nulle part, soi-disant. Donc, voilà, on m'a gentiment dit, non, tu ne feras pas sociologie, mais sciences éco.
2: Ok.
3: Voilà, donc très classique, sciences éco, école de commerce. Voilà, j'étais en agence de pub. Enfin bon, bref, tout le parcours qui, au final, dans la communication, me va aussi, me plaisait aussi.
2: Ouais.
3: Mais, ça va faire le lien aussi avec les enfants, c'est que je me suis dit, mais un arbre, on a beau lui mettre un tuteur, à un moment, il se développe là où il a envie et il va toujours vers la lumière.
2: Ouais.
3: Donc, on a beau donner un cadre, une direction, si on ne permet pas aux jeunes, mais à quiconque, d'écouter ce qui l'anime vraiment, à un moment ou l'autre, soit ça explose, ce qui a été aussi le cas, soit il va quand même changer de voie, de direction, parce qu'il va écouter ce que son cœur lui chante.
2: Ouais.
3: Et voilà. Et donc, en 2008, bifurcation, j'ai ouvert un cabinet de sophrologie à Strasbourg. J'ai commencé à emmener les gens en sophro, mais au parc. Et ça plaisait bien. Donc, c'était déjà assez novateur à l'époque. Tiens, c'est bizarre, on fait pas trop ça.
2: Ouais.
3: Et voilà. Et puis après, mes pas m'ont mené au Canada. Et ensuite, en Savoie, pour être encore plus proche de la nature et du lac, parce que j'adore cet endroit, c'est magnifique.
2: Non, mais il y en a beaucoup, peut-être, pour nos auditeurs qui ne sont pas en Savoie, qui nous écoutent de plus loin, ou qui nous réécouteront de plus loin, puisque l'émission sera en replay dans quelques jours sur la chaîne YouTube de Radio Grand Lac, comme toutes les autres émissions d'ailleurs. Et c'est vrai que la Savoie est excellente. Hein. Je prends précisément cette petite zone-là. On est privilégié parce qu'on a le lac, on a la montagne, tout est accessible en un quart d'heure, une demi-heure maximum. Mmh. On peut avoir accès à vraiment beaucoup, beaucoup de nature très vite. Mmh. Et c'est le paradis. Mmh. Nous, on est arrivé il y a 3 ans et je ne me vois pas partir.
3: Ouais, c'est un.
2: Tout est là.
3: Tout est à portée de main.
2: On a tous les éléments.
3: Voilà.
2: Ouais.
3: Après, encore faut-il. J'en parlais justement avec un autre journaliste qui m'a interviewé pour le forum de l'intelligence du vivant que je suis en train de monter en ce moment. Et je vous ai remarqué que la nature est devenue un lieu de consommation.
2: Ouais.
3: Voilà, et on le retrouve aussi ici, partout, hein, surtout depuis le Covid. On part en nature parce que ça fait du bien, c'est une évidence, et puis on pourra voir après pourquoi. Mais c'est je vais randonner, je vais faire de la rando, il faut absolument que j'atteigne un sommet, je vais trailer.
2: C'est l'objectif.
3: Voilà, et c'est faire, c'est pas être.
2: Ouais.
3: Et je crois que là où il y a toute une... Je veux dire, tenter d'amener toute une différence, une prise de conscience, c'est que on fait partie de la nature, on est composé de bactéries, de cellules, et aussi un peu de cellules humaines. Mais notre ADN, on retrouve des éléments de la nature. En fait, on fait partie intégrante. Voilà, on a nos peaux, notre corps d'humain qui nous délimite, mais on est composé entre 70 et 80-90% d'eau, suivant. Enfin, quand on est petit, plus grand, plus âgé. Et on baigne dans l'eau, finalement, parce que l'atmosphère, c'est humide, il y a de l'eau.
2: Oui.
3: Donc, on est constamment en interaction avec ces éléments-là. Et quand on prend conscience de cette dimension, on ne va plus faire de la rando.
2: Oui.
3: On est en train de marcher
2: dans un
3: environnement qui est notre maison, auquel on appartient aussi. Enfin, on est tous ensemble. Voilà. Donc, j'aime bien faire la différence entre
2: faire et être. Oui, totalement. Je te rejoins totalement. Et je vois, c'est touchant pour moi là, de l'entendre, ce que tu dis, de la différence entre faire et être. Parce que c'est vrai que il y a des activités, bien sûr, dans la nature qu'on peut faire, quoi que ce soit, courir, marcher, du ski, de toutes les sortes de ski et de glisse l'hiver, l'été, le parapente, enfin voilà, on en voit plein, des activités, même encore sur l'eau, il y en a beaucoup, beaucoup. Et il y a cet engorgement. On est tous à vouloir faire la même chose, faire.
3: Mm.
2: Et du coup, ben, des fois, il y a aussi tout son lot d'émotions qui arrive avec cette frustration de ah ben il y a trop de monde ou je peux pas le faire parce que voilà il y a quelque chose qui coince, il y a trop de monde ou j'ai pas le niveau ou j'ai pas ci ou j'ai pas ça. On est beaucoup dans l'exécution d'une tâche. Et là, je prends la nuance que tu apportes de quelle est mon intention en fait quand je veux ou j'ai besoin, quel besoin finalement je vais nourrir en allant en nature. Et pour exister comment et autrement peut-être à ce moment-là. Et enfin, ça vient, c'est plus de la conscience en fait que l'exécution d'une tâche.
3: Tout à fait. Alors évidemment, c'est pas dire. Je veux dire, pour certaines personnes, c'est important de trailer, d'aller courir. Ouais. Bon, tout est bien. Mais après, c'est effectivement l'intention et l'attention qu'on y met, sachant que. On va en nature parce que je rebondis par rapport à besoin. Ouais. Quel besoin ça vient nourrir, etc. On parle encore de nous. C'est encore égocentré. Pardon, mais c'est encore égocentré.
2: Bien sûr, ouais.
3: Mais la nature, elle a besoin de quoi?
2: Ouais.
3: Et on oublie aussi cette réciprocité.
2: Ouais, ce duo, quoi,
3: voilà,
2: en fait.
3: Parce que quand on est face à des personnes, on ne fait pas les choses, on ne discute pas que pour sa tête, que pour soi. Il y a un échange.
2: Ouais.
3: C'est tout aussi vivant. Différemment que l'humain, mais c'est tout aussi vivant, différemment sous certains aspects. Donc il y a aussi, il y a quelque chose, on ne peut pas faire comme si c'était juste des objets. Et en fait, l'histoire et la physique et la religion ont chosifié finalement la nature et les animaux.
2: C'est vrai ce que tu dis, hein, totalement. Et encore plus, où je vois aussi... les enfants qui ont cette tendance à ramasser tout ce qu'ils trouvent dans la nature, à arracher toutes les fleurs pour se faire un bouquet et puis ramener. Et souvent de leur dire, maintenant que tu l'as cueillie cette fleur, du coup elle ne pourra plus fleurir, elle va finir par faner et mourir. Et du coup, on emporte quelque chose et pourquoi on l'emporte? Ce côté matérialiste finalement, je me sers. Et j'ai pas pensé à mais la nature est aussi fait partie de cet échange et de ce duo. Elle est là, elle m'offre cette beauté. Moi, j'enlève de la beauté pour la nature.
3: Après, on peut le voir autrement parce que la fleur va avoir aussi une fonction. Si c'est arraché pour arracher, évidemment. Une fois, je voyais des enfants dans le parc arracher les feuilles d'un arbre. J'ai dit, t'aimerais qu'on te tire les cheveux.
2: Ouais.
3: Parce que c'est exactement ça. Là, c'était vraiment pour se défouler. Donc, ils pensaient pas. Et ça a tilté.
2: Ouais.
3: Parce que c'est la même chose finalement. Après, aller cueillir un bouquet de fleurs pour faire joli. Parce qu'on a envie de créer quelque chose. C'est pas. Comment dire?
2: L'intention, elle est différente.
3: Il y a une intention qui est différente. Et puis, la fleur va amener une certaine vie aussi en intérieur.
2: Ouais.
3: Non pas que je sois que pour les fleurs coupées, loin de là, mais je crois que tout dépend de l'intention qu'on y met.
2: Ouais.
3: Et elle a une fonction aussi en intérieur, surtout les fleurs des champs, qu'on cueille en pleine nature.
2: Totalement.
3: C'est offrir de la beauté aussi à la personne à qui on va l'offrir aussi. Des petits-enfants, ils le font, puis ils veulent mettre là autour de la dinette pour faire joli. Ils offrent de la beauté.
2: Ouais.
3: Donc je crois qu'effectivement, là, il y a la nuance. En fait, c'est toujours l'intention et cette conscience que, OK, je prends ça, voilà, mais je prends ce qu'il me faut juste uniquement.
2: Ouais.
3: Et c'est ce que les peuples premiers faisaient, les chasseurs-cueilleurs, c'est qu'ils ne ramassaient que ce dont ils avaient besoin et jamais plus.
2: Ouais.
3: Et ça, on est. Donc, dans cette mesure-là, je trouve que c'est correct, en fait, parce que sinon, on va un peu punir l'enfant.
2: Ouais.
3: Mais voilà, c'est toute la mesure.
2: Ouais. Merci pour cet échange de regard. C'est précieux de pouvoir changer de côté et d'avoir quelqu'un qui est passionné de nature et de la conscience. J'entends beaucoup, finalement, il y a beaucoup de conscience, d'apporter la conscience dans la nature et qui offre cet autre regard. C'est très beau. Alors la question, je crois que j'ai la réponse, mais bon, je te la pose quand même. La question que je pose un peu à tout le monde, tous ceux qui sont venus ici, qu'est-ce qui apporte de la joie dans ta vie? Ça peut être aujourd'hui, en général, cette semaine, ce mois-ci.
3: Ah oui, c'est vaste comme question.
2: C'est vaste, c'est toi qui choisis ça, t'as de la liberté. Mais il y en a, ça les enferme trop. Si je dis pas la temporalité, ils n'arrivent pas à répondre.
3: Je crois que ça, On parlait hors antenne au début.
2: Ouais.
3: On parlait aussi du silence.
2: Ouais.
3: Alors, évidemment, je ne suis pas asociale, non, du tout, mais dans cette période assez intense, voilà, on va prendre la temporalité de ce temps-là actuellement, qui est l'organisation du Forum international de l'intelligence du vivant, là, du 12 au 14 juin à Grésy-sur-Aix. Ça demande énormément, énormément. Et je vois que ce qui me ressource et ce qui m'apaise et du coup ce qui me donne de la joie, c'est effectivement d'être juste dans la nature ou me baigner dans le lac. Ou
2: oui.
3: Voilà.
2: Oui.
3: Voilà. À l'heure actuelle, ça va être ça.
2: Oui.
3: Après, moi, j'adore partager, rire, discuter, échanger de façon. Enfin, voilà, quand c'est élaboré, qu'on peut se questionner, j'adore ça. Je trouve ça très enrichissant. Partager, transmettre. Voilà ce que nous, on est en train de faire. Je trouve ça très réjouissant aussi parce que ça va au-delà, en fait. Je crois que ce qui me rend joyeuse, c'est quelque chose qui permet pas que nourrir moi toute seule, non. Parce que la joie dans la nature, on lui rend aussi quelque chose.
2: Ouais.
3: Bon, voilà, il y a une autre dimension peut-être plus spirituelle, mais il y a quelque chose qui se passe, il y a un échange. Donc c'est pour ça que je parlais d'échange. Je crois que vraiment, ce qui me met en joie, c'est l'échange de façon générale, en fait.
2: Ouais.
3: Enfin, générale, mais avec une belle intention, etc.
2: Ouais, ça marche. Hein. Merci. Donc, comme tu nous as ramené en Savoie dans ton parcours, donc aujourd'hui, actuellement, t'es un peu aussi une touche à tout. Il y a plusieurs facettes dans tes activités, on va dire ça. Tu écris pour un magazine, c'est ça ?
3: Oui, j'écris pour le magazine Naturel, dont le siège est à Bourdeaux, justement, de l'autre côté du lac, en face d'Aix-les-Bains.
2: C'est ça.
3: Et le magazine Naturel, il est surtout dédié au départ aux naturopathes. Et je suis allée voir Martine Carretero, puis on a échangé, et puis voilà, comme les articles tournent autour de la nature, ça venait bien en complément.
2: Ouais.
3: Donc ça fait partie aussi des choses qui m'apportent de la joie. J'adore écrire, en fait.
2: Ouais.
3: C'est encore partagé, finalement.
2: Ouais, c'est ça,
3: toujours
2: c'est toujours partagé. C'est le partage. Ça fait lien aussi avec tes premières expériences professionnelles, peut-être, dans le commerce.
3: Il y a eu en agence de pub et après je formais dans un centre à l'IRCAD, l'Institut de Recherche contre le Cancer, et donc je formais au matériel chirurgical, j'organisais les événements. Donc oui, il y a toujours cette transmission, échange-transmission.
2: Ouais. T'es aussi guide reconnexion nature.
3: Tout à fait, c'est là où je disais, donc je me suis formée au Canada avec Hubert Mention, qui a fondé l'Université dans la Nature, et donc guide reconnexion nature. Alors c'est un long parcours, c'est vraiment, Hubert nourrit vraiment intellectuellement, enseigne beaucoup de choses, et surtout c'est aussi vivre l'expérience. Et pour refaire référence, pourquoi on se sent si bien en nature ? C'est qu'en fait, à l'heure d'aujourd'hui, il y a plus de 5500 recherches scientifiques qui démontrent les bienfaits de la nature, l'impact de la nature sur la santé physique, cognitive, mentale, etc. Ça a commencé à peu près dans les années 80. Et c'est ça que j'ai beaucoup aimé, comprendre pourquoi on se sent si bien en nature. Il y a sentir, ressentir, percevoir, et puis comprendre.
2: Oui.
3: Physiologiquement, il se passe plein de choses. Le fait de voir de façon innée, on a évolué à 99,9% dans la nature.
2: Ouais.
3: Et en 10 000 ans, notre physiologie n'a changé que de 0,005%, c'est-à-dire quasiment pas.
2: Ouais.
3: Donc nos yeux ont toujours eu l'habitude de regarder des éléments de nature.
2: Ouais.
3: Donc c'est pour ça que dans les yeux des enfants aussi, on voit l'émerveillement face aux petites bêtes qu'ils observent et tout. C'est absolument incroyable.
2: Ouais.
3: Et dans nos yeux aussi, il y a l'émerveillement qui apparaît devant ces paysages. Parce qu'on retrouve, je crois que c'est Paul Valéry qui disait, la nature, c'est comme si on retrouvait le visage d'un enfant après un long voyage.
2: Mmh. Ok, c'est beau. Mmh. C'est trop beau.
3: Par exemple.
2: Et puis, t'es encore un peu sophrologue aussi.
3: Je fais encore un peu.
2: Voilà, un petit peu.
3: Voilà, je pratique encore un peu la sophrologie. Et c'est vrai que la particularité, c'est en nature.
2: C'est ça. Mais comme tu l'as dit, t'es aussi la fondatrice de l'Académie de l'intelligence du vivant. Et avec ce premier forum international de l'intelligence du vivant. qui aura lieu à Grésy-sur-Aix le 12 et le, au 14 juin. C'est sur inscription. Je vous invite à aller voir sur... Il y a un site internet, je crois.
3: Alors, non, on n'a pas de site internet, mais c'est sur Hello Asso.
2: Oui, voilà, c'est sur Hello Asso que j'avais vu.
3: Hello Asso, sur les réseaux, Académie de l'intelligence du vivant. Si on tape Forum Intelligence du vivant Grésy sur Aix, on trouve direct, on tombe sur Hello Asso, en fait.
2: C'est ça. Et du coup, il y a plein de petites infos sur qu'est-ce qui va se passer et comment, comment vous pouvez participer à ce forum. Et donc tout ça, eh bien en fait, c'est oui, on se connaît à travers Radio Grand Lac puisque du coup on est toutes les deux animatrices d'une émission. Et c'est vrai qu'on avait échangé sur sur les enfants, les adolescents que moi je pouvais accompagner. Et puis on avait commencé à discuter de des liens en fait qu'il y avait entre ben les enfants qui avaient des troubles du comportement. Qui était très agité, très énervé, et puis moi j'amenais en fait un peu la les situations, et puis toi t'amenais ce côté de le regard, ben et ça ferait quoi si on les mettait plus au contact de la nature. Et c'est ça qui nous a dit donner un peu cette idée de se rencontrer et d'en parler. Et je crois que voilà, on arrive à la première pause musicale, donc restez avec nous, ça va être une courte pause. Et on va reprendre ce sujet avec Sandrine Ankawa dans Parents Autrement.

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6: Et nous voilà pour cette deuxième partie d'émission avec Sandrine Ankawa pour parler des bienfaits de la nature sur les enfants. Donc, comme on disait, après ce qu'on a commencé un petit peu à échanger. Moi, j'ai quand même une question qui est là de pourquoi la nature nous fait autant de bien. Je pense qu'on va peut-être y répondre au fur et à mesure de l'émission. Et le constat, surtout, c'était qu'il y a quand même une grosse partie des enfants, en tout cas que moi je côtoie, qui sont très fermés à l'idée d'aller dehors et à l'idée d'aller se balader d'aller marcher. C'est sûr qu'il y a une préférence pour rester sur les écrans. Et donc, je ne sais pas comment toi, tu t'interprètes ça avec ce regard, parce que dans cette émission, je pense qu'on va faire beaucoup d'échanges de regards et de points de vue.
7: C'est vrai qu'ils sont happés par les écrans, ouais. Et que c'est une attention qui a priori donnerait de la satisfaction immédiate.
6: Ouais.
7: Donc du coup, c'est facile. Après, s'il n'y a pas, et effectivement, quand les parents tentent de les emmener dehors, ça va râler. Pas tous, hein, mais
6: non, ouais.
7: Pour certains enfants, voilà, ouais. Ça, ils vont traîner la patte, ils n'ont pas envie, ni rien. Et en fait, une fois qu'ils sont dehors, au début ils boudent, ils font la tête, ils sont
6: ouais,
7: comme ci, comme ça. Hein. Et au bout d'un temps,
6: oui.
7: Si on les laisse faire, parce qu'au début ils ne savent pas quoi faire, ils n'ont pas leur petit joujou habituel.
6: Ouais.
7: Mais si on les laisse faire et qu'on les met en forêt et puis vas-y, débrouille-toi, tout de suite ils vont, au bout d'un temps, ils vont trouver, ils vont commencer à faire des cabanes, ils vont jouer aussi, ils vont prendre des éléments de nature et puis jouer avec, en fait, finalement. Il y a quelque chose qui va se passer. Après, oui. C'est vrai que tout dépend l'âge aussi.
6: Oui.
7: Voilà, hein, ça, c'est par tranche d'âge, ça c'est pour les plus jeunes.
6: Moi j'ai des moins de 10 ans, tu
7: voilà,
6: vois.
7: Ouais. Donc voilà, après à l'adolescence, on va dire que c'est un petit peu différent, mais ouais. Déjà avant, enfin jusqu'à la dizaine, ils vont se débrouiller, puis ils vont commencer à observer, pour peu que tu leur expliques, que tu leur montes un gland, je sais plus, d'accord, j'avais emmené des enfants en nature, et je leur montrais, c'était une sortie d'hiver, je crois, tout début de printemps, vraiment tout début. Et les glands de chêne ou bien les noisetiers, là,
6: ouais.
7: Ils commençaient légèrement à germer. Donc, de leur expliquer que dans ce gland ou dans cette graine de noisetier, il y avait toute la vie.
6: Ouais.
7: Et quelle est l'évolution et qu'est-ce que ça va donner après? Alors là, l'enfant, il est intrigué. Mmh. Donc, c'est comment ramener finalement l'intérêt. Et comment lui parler?
6: Oui, la curiosité, raviver cette curiosité naturelle.
7: Ouais. Ouais, et puis, si on fait le parallèle avec comment on a été conçu, c'est aussi une façon d'aller parler de la conception, finalement. Et que dans ce tout petit grain, dans cette toute petite graine, eh ben, ça donne un chêne, un noisetier, enfin, peu importe, un arbre énorme qui peut durer des plusieurs milliers d'années si on ne l'enquiquine pas, s'il n'y a pas de maladie et tout ça, et si on ne le rase pas. Mais... Donc, de se rendre compte de ça, l'enfant, il est ébahi. Moi, je vois les enfants, ils me demandaient mais plein d'histoires. J'avais commencé à raconter quelques histoires. Mais ils ne voulaient plus qu'on parte. On continue. Mais ils étaient déjà plus âgés en plus. Hein. Ils avaient 12 ans, je crois, ceux-là. Ouais. Donc, y a, au fur et à mesure, et avec un rien, ils vont s'amuser.
6: Oui, c'est vrai. C'est vrai qu'il y a cette... C'est beau hein, à observer. J'ai eu l'occasion de l'observer sur certains enfants. Cet émerveillement. Quand on les amène dehors, on était le long du cirrose, mais pas dans les gorges avant, où on est, on peut être les pieds dans l'eau du cirrose, et où il y avait du sable, et où cette ado, elle avait été grande quand même. Et où elle s'est juste émerveillée, elle m'a dit plusieurs fois, mais c'est du sable, Pauline, ça c'est du sable? Je fais, oui, c'est du sable. Je pense qu'elle n'en avait jamais vu, ou il y a trop longtemps, Et elle arrêtait pas de me dire, mais comme sur la plage. Je fais, bah oui, comme sur la plage. Et toutes les plantes, on a pris toutes les plantes en photo pour après se faire un petit livre de ces photos-là. Et c'est des idées toutes simples, mais finalement, qui, au départ, il y avait un peu du frein à sortir. Et finalement, il y a eu de la découverte. Mmh. Beaucoup de découvertes, de curiosité, d'apprentissage aussi. Mmh. Et je l'ai senti très détendu quand même.
7: Et en fait, c'est ce qui se passe, parce que quand on est en nature, le fait de voir des éléments de nature, donc ça, certes, on parle aussi de forme fractale, parce que la forme fractale, c'est la forme qui va se répéter de façon continue, la pomme de pin, etc. Mais les arbres ont une forme fractale irrégulière, c'est-à-dire il y a la branche, puis il y a une autre branche qui démarre, et ainsi de suite, il y a un bourgeon. Bon. Donc, de voir tous ces éléments-là, en fait, tout de suite, ça nous met en état de détente.
6: Ouais.
7: Déjà ça. Ce qu'on va respirer, parce que les arbres libèrent ce qu'on appelle des composés organiques volatiles, et ça a été beaucoup étudié au Japon, ça a un impact justement sur notre santé. Ça agit sur les cellules anticancères, entre autres, ça active la production et leur efficacité, mais aussi ça nous met, en fonction de ce qu'on va respirer comme essence d'arbre aussi, ça nous met aussi en état de détente.
6: Oui.
7: Donc ça a aussi cet impact. Quand on marche, quand on touche la terre, pourquoi c'est tellement important de laisser les enfants jouer avec la terre, alors que bon, les publicités de lessive vont bien saboter les choses. La terre n'est pas sale, du tout, au contraire. Ils respirent, ils vont renforcer leur microbiote, parce que le microbiote se construit au contact avec d'autres personnes, bah déjà à la naissance, surtout si c'est par voie basse, et après au contact aussi avec des éléments de nature, enfin avec tout ce qui nous entoure. Donc ça va renforcer le microbiote, du coup les défenses immunitaires, et le fait de respirer la terre. Dans la terre, il y a une bactérie qui n'est pas dangereuse du tout, le Microbacterium vaccae, qui met en état de détente. On l'appelle le nouveau Prozac. Donc en fait, ça active la dopamine, la sérotonine.
6: Ouais.
7: Okay. Donc ça nous met en état de détente. Ça active aussi en partie un petit peu les fonctions cognitives. Donc ça, quand on marche et que les enfants jouent, tout ça, ils vont inhaler tout ça.
6: Ouais.
7: Donc aussi, il y a cet effet-là. Le fait de toucher, de jouer avec, par exemple, déjà ça.
6: Ouais, ouais. Et ça demande du coup aux parents d'autoriser le contact et d'avoir les mains sales et les vêtements sales peut-être. Mmh. Et donc on s'équipe, hein. Avant on ne part pas avec sa plus belle robe blanche.
7: Tous les petits mocassins. Hein.
6: Non. Il y a vraiment aussi cette... Il n'y a pas de mauvais temps, de mauvais endroits, il y a juste un mauvais équipement.
7: Oui, tout à fait, ça rappellerait une pub presque.
6: C'est ça, non, on se le disait en vélo, qu'il n'y avait pas de mauvais temps, il y a juste un mauvais équipement.
7: Mais j'avais animé une sortie pour une entreprise à Lyon,
6: oui.
7: Et il y en a qui n'étaient jamais allés en nature, mais jamais.
6: Oui.
7: Jamais.
6: Je viens de croire.
7: Et c'était dans la forêt de Dardy ou quelque chose comme ça. Je crois que c'était là-bas. Oui, donc forêt très urbaine, pas beaucoup de biodiversité et tout. Et une des personnes, la responsable, en conclusion du parcours Reconnexion Nature, à la fin, dit « Eh bien, maintenant, je vais laisser jouer mes enfants avec la terre et je vais les emmener plus souvent en nature. » Je me suis dit « Super !» Enfin, voilà, ça, quand on entend fait. Ça, ouais. voilà, il y a une prise de conscience. Parce qu'il y a un côté qui a été rassuré aussi.
6: Oui, voilà. Et ben, c'est sûr qu'il faut que le parent soit rassuré pour pouvoir autoriser.
7: Et pourquoi ça fait tellement de bien et, ouais. et tout ça, ouais, ouais. entre autres.
6: Ouais.
7: Oui.
6: Ça, ce qui veut dire aussi que bien souvent, en fait, si les enfants, des fois aussi, ne sortent pas, ok, il y a cet attrait pour les écrans et tout ça, mais ça part aussi du parent. Est-ce que le parent, lui, il trouve du sens à aller dehors, à aller se balader un peu en forêt? Et bien souvent, je trouve que quand pour le parent, ça fait sens et il n'y a même pas de questionnement, en fait, l'enfant, il va suivre. Parce que l'enfant apprend par imitation et. S'il voit que son parent a envie d'aller dehors et que ça lui fait du bien, il va vouloir faire la même chose.
7: Mmh. Bah, tu soulèves un vrai sujet, parce que si à l'école, enfin, logiquement, ça devrait se passer à la maison. Donc, ça voudrait dire, soit il y a besoin d'aller... comment ? J'aime pas, j'allais dire rééduquer, mais j'aime pas ce terme. Réapprendre, enfin, redonner envie aux parents... Ouais. d'aller dehors et pourquoi, qu'est-ce qui s'y passe. Donc, il y a vraiment ce parcours, j'allais dire, Reconnexion Nature pour parents. Mmh. Voilà, ouais. qu'est-ce qui va se passer, leur faire comprendre et surtout qu'ils l'expérimentent par leur sens. Parce que dans le parcours, il y a vraiment... on utilise nos cinq sens pour se mettre en lien et voir qu'est-ce qui se passe, comment on ressent. Et donc, voilà, réveiller ça chez le parent. Et s'il n'y a pas, des fois, c'est l'enfant qui va réveiller ça chez le parent si... Par chance, à l'école, y a un peu l'école dehors où il y a des cours végétalisés ou des choses comme ça. Donc là, après, c'est l'enfant qui va aller réveiller peut-être...
6: Et c'est vrai que nous, on a une école, alors je parle de mes enfants, mais qui est, on va dire, petite et du coup, aussi beaucoup quand même en nature. Et des fois, ils font la classe dehors, où ils font des mandalas avec des objets... tous les objets qu'il y avait dans la cour autour d'eux, et c'était vraiment magnifique leur création, essayer de recréer des formes spécifiques et avec tous les objets, c'était vraiment très beau, et je trouve que c'est des belles initiatives qui les amènent à vraiment vouloir aller dehors. Il y a d'autres projets dans les écoles aussi, là en ce moment ils ont des phasmes dans une boîte et ils les observent grandir et tout. Bon, ok, c'est vachement chouette en fait d'amener un peu ce contact de la nature dans l'école, parce que c'est vrai que pour les parents, des fois le frein c'est le travail, ils sont beaucoup au travail et justement il n'y a pas ce côté de je rentre du travail, en fait, je suis fatiguée, il y a le tunnel du soir, je veux pas sortir là avec les enfants. Donc il reste plus que le week-end, éventuellement. Et puis souvent le week-end, il y a mille choses à faire. Et je vois bien qu'en fait, prendre des temps en nature, ça fait pas partie des priorités.
7: Et c'est là où, pareil, il y aura peut-être... Il y a toute une reconceptualisation de la chose, parce que en fait, ce n'est pas perdre du temps, c'est gagner du temps.
6: Ouais.
7: Parce que si le parent sort avec l'enfant en nature, ou au moins jouer dans le jardin, parce que là, nous, on parle, on est entouré de nature. Si on nous écoute à Paris, à Lyon, en zone urbaine, ça peut être le parc d'à côté. Ouais. Il y a toujours des.
6: Près d'un arbre.
7: Il y a toujours une solution. Regarder le ciel, certes, c'est pas pareil, mais c'est aussi la nature. Ouais. Quand même, ça en fait partie. Mais donc, là, nous, on parle de notre point de vue où on est entouré de nature, mais pour des personnes qui ne le sont pas, donc faut pas oublier qu'il y a quand même des solutions. Il peut y avoir au moins un arbre, quelques fleurs, des choses comme ça. Rien que ça, ça ressource aussi et ça va aller ressourcer le parent. Dernièrement, je crois que c'était il y a 15 jours, on travaillait avec une personne, on était dans le café, et je lui parlais de tout ça, entre autres, et elle m'écrit... Génial, quand je suis rentrée, elle est allée faire son jogging dehors au bord du lac, elle habite en Suisse, avec son jeune. Le jeune a pris le vélo, elle a couru, elle m'a dit, mais t'as raison, ça fait tellement de bien. Même si, c'était une autre façon, mais donc ça fait du bien aux deux.
6: Ouais.
7: Donc c'est comme s'il y a vraiment à réapprendre, à changer de Ouais, de mode de fonctionnement, c'est le sas de décompression.
6: Ouais, fait. C'est ça, c'est apprendre à faire autrement et ça part d'une intention de OK, je veux prendre soin de moi, de mon enfant et puis aussi me ressentir plus humain en fin de compte parce que l'humain est nature et du coup d'être plus proche de ça. Et pour les enfants aussi qu'on ait des troubles du comportement, par exemple, voilà, TDAH, TSA, etc. Peut-être pas le TSA parce que ça peut être compliqué d'être dehors, mais voilà, tout ce, plutôt le TDAH. Souvent, moi, j'arrive avec un outil de ce moment, le moment privilégié. Ça va être un moment où on planifie à l'avance de connexion avec son enfant. On n'est que tous les deux, quand, surtout quand il y a de la fratrie et que ça peut être un peu compliqué. Et voilà, c'est le petit moment où on peut sortir. Faire une activité ou voilà, c'est eux qui choisissent. Et quand je t'écoute, je me dis ben finalement les inviter à faire cette activité dehors, encore plus peut-être avec le TDAH, je sais pas ce que tu as à partager là-dessus, mais ça peut être vraiment
7: Ah, c'est un réel impact. Alors, j'ai pas de notion d'étude de choses comme ça. Je sais qu'il y en a un, mais je les ai absolument pas en tête. Donc, je ne permettrai pas de dire des choses que je voudrais pas dire, des choses erronées. Mais je vais parler d'observation, par contre. C'est clair que le fait qu'il va être au contact de la nature, rien que déjà par rapport à ce que je disais tout à l'heure, de ce qu'on inhale, ça va mettre en état de détente. Donc déjà, physiologiquement, il va y avoir une action, puisque ça agit aussi sur la dopamine, sur la sérotonine. Donc il y a déjà un effet à l'ocytocine et tout ça. Donc ça va déjà avoir un effet calmant. Et ensuite, le fait d'être dehors, s'il peut courir, se défouler, parce que ils ont besoin de ça, en fait. Ils ont aussi besoin de bouger.
6: Ouais.
7: Et comment aller capter leur attention, parce que l'idée, c'est aussi quand même de leur permettre de renforcer leur capacité de concentration. C'est comme un reset quand on est dans la nature. Ça vaut autant pour le TDAH que pour n'importe qui, finalement. Il y a une clarté mentale qui peut arriver au bout d'un temps. Parce qu'au bout d'une heure et demie en nature, avec ou sans activité, c'est-à-dire c'est aussi sur les personnes à mobilité réduite, les ruminations négatives diminuent. Donc, pour l'enfant TDAH, ou surexcité, parce qu'on ne va pas tous les catégoriser TDAH non plus, quoi, parce que c'est un petit peu la mode.
6: Il y en a beaucoup où le diagnostic ne peut pas encore être posé. Donc
7: oui, voilà. Donc, mais rien que le fait de jouer dehors, de les emmener à se concentrer avec des éléments de nature, là tu donnais l'exemple du sable pour cette jeune fille, il va se passer autre chose. D'aller lui donner une mission, de choisir, de ramasser 10 feuilles mortes différentes.
6: Ouais.
7: Voilà, ça lui donne une mission.
6: Ouais.
7: Il va se sentir super important. Parce que l'idée, c'est qu'ils ont aussi, les TDAH, entre autres, ont aussi beaucoup besoin d'être valorisés. Parce qu'il y a aussi un gros problème là-dessus. Là, puisqu'on les dévalorise autrement, donc non, au contraire. Et donc, pas la mission la plus rapide, ça peut être le plus lentement possible, par exemple, comme autre chose à transmettre. Tu vas choisir, voilà. Y aurait plein de petits jeux à faire dehors, de se mettre en lien avec un arbre, voilà, d'observer, de prendre la distance entre deux arbres et de marcher le plus lentement possible entre les deux arbres. Et il y a quelque chose qui va se passer. Et quand on touche du bois, et ça vaut pour tout le monde, quand on touche du bois brut, ça active le système parasympathique.
6: Ouais.
7: Alors, pas confondre avec le câlin aux arbres, parce que j'avoue que c'est la technique qui m'énerve un petit peu. Mais parce que est-ce qu'on se jette sur toi pour te faire un câlin? Est-ce que l'arbre, il est d'accord qu'on lui fait? Non, mais c'est vrai, les gens, pourquoi ils font un câlin à l'arbre? Ils le font pour eux. Même si on demande l'autorisation. Oui, d'accord, ok, non, mais d'accord. Mais ils le font pour eux avant tout, parce que ça leur fait du bien.
6: Ouais.
7: Alors qu'il y a quelque chose d'important, et ça vaut bien pour les TDAH, mais pour tout le monde et pour les parents aussi qui donnent en sophro, je leur disais déjà ça, conscience de toucher et être touché.
6: Ouais.
7: Parce que souvent, on va donner le bain à l'enfant, allez hop, en même temps, j'ai toute ma journée, et je ne suis pas là. L'enfant, il va le sentir. Tandis que si je prends conscience que je donne le bain à l'enfant, je le touche, sa peau à lui me touche, il y a un échange, surtout dans notre société où maintenant on ne se touche plus, on ne serre plus la main, tout ça. Et dans la nature, si on met la main sur un arbre et d'avoir conscience que l'arbre aussi, en quelque sorte, nous touche, puisqu'ils sont, je pourrais raconter plein de choses sur la sensibilité des plantes au toucher, en fait, au contact, hein, parce qu'ils analysent. Il y a un double toucher. L'enfant, il le sait. L'adulte, il a oublié. Il y a le cœur qui va se mettre en route. Et là, on parle de quelque chose de plus subtil. C'est qu'on se met en lien avec quelque chose de bien plus grand. Avec ce double toucher.
6: Ça te touche aussi, d'ailleurs. Non, non, mais ça, c'est du vécu. Non, mais c'est bien, je m'étais dit que ça serait chouette de l'aborder, parce que ça fait partie des choses, des pratiques, effectivement, qu'on voit. Et ce que j'aime, c'est qu'encore une fois, on remet l'intention, on remet la conscience sur... pour moi, mais ça après c'est ma croyance, que je sais que beaucoup de monde ne va pas partager, mais un arbre c'est un être vivant.
7: Tout à fait.
6: Autant que moi.
7: Tout à fait.
6: On ne s'exprime pas de la même manière, on ne fonctionne pas du tout de la même manière, mais donc du coup, je ne peux pas couper des arbres comme ça, je ne peux pas arracher des choses comme ça, il y a vraiment du respect et... Et donc, du coup,
7: on se rejoint.
6: On se rejoint. Sur le fait de, j'arrache pas tout et n'importe quoi. J'ai vraiment un profond respect pour le vivant, la nature. Et du coup, c'est vrai que je suis d'accord avec ça. L'enfant le sait, le parent l'a oublié. Et c'est comment on arrive à se souvenir. Et je trouve que nos enfants sont là pour nous aider à nous souvenir. Et c'est pas évident. Et des fois, je me dis, il y a des parents qui n'ont pas ces souvenirs parce qu'ils n'ont pas eu l'occasion de les avoir. Et donc, il faut les créer avec son enfant. Et c'est très beau.
7: Ouais, c'est beau.
6: C'est beau d'accompagner ça. C'est vraiment beau.
7: Parce que l'enfant, il est encore proche de la création.
6: Il
7: sort de la création. Donc, il est encore en lien avec tout ça. Son âme est encore en lien.
6: C'est ça. Il y a une forme de pureté et de neutralité où il grandit. Il peut grandir dans toutes les directions. Et c'est nous qui orientons ces directions-là, des fois pas dans un sens idéal. Mais comme tu l'as dit en première partie d'émission, l'arbre finit toujours par aller vers la lumière. Donc c'est rassurant. On va faire notre dernière pause musicale et on se retrouvera pour notre dernière partie aussi d'émission sur Parents Autrement avec Sandrine Ankawa.

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2: Et nous voilà pour la dernière partie d'émission et dernière émission aussi. Je vois que je pose le mot dernier, je me dis « Ah oui, c'est vrai que c'est aussi la dernière ». Mais quel plaisir Sandrine de le faire avec toi et de parler de la nature et des bienfaits de la nature et quelque part comment on peut... En tant que parent, ramener ce souvenir en fait de ce que ça fait d'être d'être dehors. Je dis bien être.
3: J'entends.
2: Vous aussi, j'espère que vous entendez. D'être dehors, d'être au contact de la nature et d'emmener notre enfant en fait à la découverte de ce monde extérieur. Même si lui, j'ai l'impression qu'il le découvre pas parce que pour lui c'est évident, mais il a pu l'oublier parce que dans nos vies bien chargées, être dehors peut parfois être compliqué. Et du coup, bah, on en parlait là en off, mais quand on ne peut pas être dehors, on peut aussi amener la nature à l'intérieur.
3: Oui, parce que tout le monde voilà, n'a pas forcément la possibilité de sortir, ou enfin, on ne sait pas ce qui peut se passer, hein, différentes choses, mais on parle du design biophilique ou de la biophilie, c'est l'amour inné en fait finalement de la nature, et amener la nature à l'intérieur, c'est pas seulement mettre des plantes, c'est déjà beaucoup, c'est déjà énorme, vraiment, c'est déjà beaucoup, mais c'est aussi par exemple d'avoir du mobilier en bois. Je pense aux enfants. Avant, on jouait avec des jouets en bois.
2: Ouais.
3: Maintenant, on joue avec des jouets en plastique. Et rien que déjà ça, ça fait toute la différence. Alors, c'est vrai que je disais dans la deuxième partie, le fait de toucher du bois brut, ça voudrait dire non verni, non traité, etc. Ça active le système parasympathique, donc ça met en état de détente. Mais bon, tous les jouets en bois sont vernis, mais cependant, ils voient un élément de nature, il joue avec quelque chose qui vient de la nature. Donc après, ça peut être des meubles en bois, ça peut être des photos. On parle aussi, ils sont sur les écrans. On peut pas enlever les écrans. Maintenant c'est un paramètre qui fait partie de nos vies. Donc on va pas, ça sert à rien de combattre absolument tout ça. Ça en fait partie. Donc comment l'intégrer au mieux sans excès, parce que c'est toujours ça l'idée. Mais même de regarder des choses de nature, je sais pas, un film sur la nature, enfin, ou un dessin animé, il va voir des éléments de nature. Voilà. Et ça n'a pas exactement le même effet, mais quand même, ça agit aussi sur...
2: Un peu compensé.
3: Voilà. Donc, c'est comment avoir cette nature à l'intérieur. Ça peut être des photos. Et donc, tout ça, là, on parle plutôt de la vue, mais ça peut être les sons. Parce que quand on entend les chants d'oiseaux, comme je disais, on a évolué à 99,9% dans la nature. Donc, dans notre évolution d'humain, on a entendu des sons de nature.
2: Ouais.
3: Et le chant des oiseaux et le chant des ruisseaux, j'aime bien dire le chant des ruisseaux aussi, ça diminue le stress de 28%. Donc, maintenant, il y a plein de musiques de nature. Ça, maintenant, voilà, c'est composé. Donc, pourquoi pas aussi passer... Ça. On parle des senteurs, on n'a pas parlé encore de l'odorat.
2: Non, c'est vrai.
3: Mais ce qu'on respire, enfin, on a parlé avec les composés organiques volatiles et sentir la terre, mais voilà, on parle beaucoup des huiles essentielles, etc. Donc de respirer des huiles essentielles, maintenant il y a plein de diffuseurs d'huiles essentielles ramenant à la nature, de la lavande, du pain, des choses comme ça, enfin plutôt des senteurs qui apaisent, c'est une autre façon.
2: Ouais.
3: Et ça peut être une façon d'aller développer les sens de l'enfant aussi. Voilà.
2: Totalement.
3: Mais c'est vrai que c'est important pour l'enfant en particulier d'être au maximum au moins 2 heures dehors pour avoir de la lumière naturelle, parce que la myopie s'aggrave

0: l'extérieur, hein, mais qui soit proche d'une fenêtre pour qu'on puisse aussi observer ça de l'intérieur, mais regarder dehors, regarder la pluie tomber, les nuages passer, les oiseaux qui passent et qui s'en vont. On peut aussi aménager notre extérieur pour qu'il soit visible de l'intérieur, et si on n'a pas l'opportunité de sortir, de au moins avoir ce contact-là.
1: Oui, tu as tout à fait raison, et tu soulèves un point intéressant qui est la restauration de l'attention. Donc ça a été mis en place par un groupe qui s'appelle les Kaplan dans les années 80, 84 très exactement. Et ils ont observé qu'en fait, pour restaurer l'attention, le fait de regarder des éléments de nature va restaurer l'attention. Parce qu'on a une attention endogène, c'est-à-dire c'est nous-mêmes qui décidons sur quoi on porte notre attention. Alors à l'école, c'est regarde, écoute, enfin je veux dire, on n'a pas le choix quoi. L'enfant, ouais, il n'a pas le choix. Alors pour peu qu'il ait le malheur de regarder par la fenêtre parce qu'il y a un oiseau qui passait, ouais, ou qu'il y a une mouche, ça y est, il est déconcentré. Alors que non, c'est une façon pour lui de se reconcentrer. Ouais. Donc, si on pouvait mettre dans les salles de classe des plantes, comme tu viens de nommer, ou ouais, si par chance la salle de classe donne sur des arbres et tout, c'est magnifique, et d'avoir dans l'heure de classe un moment pause nature, on regarde tous, je sais pas, 20 secondes dehors, les nuages, les arbres, pendant 20 ouais, secondes, ouais, boum, on se reconcentre. Ouais. En plus, ça leur fait un super exercice,
0: ouais,
1: de focalisation, défocalisation.
0: Ouais.
1: Et s'il n'y a pas, bah, s'il y a au moins une plante dans la,
0: ouais,
1: en intérieur, c'est déjà beaucoup. Et si c'est pas possible, puisque maintenant ils utilisent d'autres techniques, ça peut être aussi un tableau, ouais, une photo.
0: Ouais.
1: Il y a X mille façons, en fait, d'amener la nature à l'intérieur. Et comme tu le soulignes très justement, de la regarder depuis l'intérieur vers l'extérieur, si ouais, on peut pas faire autrement.
0: Ouais, ouais, c'est précieux. En tout cas, pour moi, je le vois que dans ma maison actuelle, c'est précieux que je puisse avoir un regard sur l'extérieur. Et j'ai plaisir vraiment à juste regarder. En plus, nous, avec Sébastien, on a de la chance, vous l'avez entendu. Je sais que dans la France, tout le monde n'a pas cette chance-là, mais d'avoir ces montagnes qui sont si proches et de juste d'observer les nuages qui passent et qui s'en vont, qui reviennent, c'est un vrai spectacle, hein, à observer.
1: Et tu fais bien de le souligner parce qu'on oublie que ouais, le ciel fait partie de la nature, ouais, et les nuages. Et donc, je pense à des personnes qui sont peut-être des fois dans des cités,
0: ouais,
1: où il n'y a quasiment pas de nature, ce qui aggrave la violence, etc. Hein, ouais. Parce que dans les cités où on met un peu de vert, ils ont observé une diminution aussi.
0: Bien entendu.
1: Donc, mais au moins, c'est un ciel ouvert. Et d'avoir au moins son brin de ciel, c'est déjà ça. Ouais. Puis les enfants, ils adorent regarder les formes des nuages. Et
0: oui.
1: C'est un vrai spectacle.
0: C'est ça. Donc, si on doit un peu résumer cette émission, moi, je retiens que vous avez tout à gagner en tant que parent d'emmener vos enfants dehors. Que c'est un chemin que vous devez peut-être reparcourir pour vous reconnecter à la nature en premier. Et qu'ensuite, votre enfant puisse vous suivre. Voilà, souvent... comme on l'a dit, l'enfant est encore dedans et le parent a oublié. Et donc, c'est comment je me souviens de comment c'était d'être enfant dehors. Et puis aussi de leur laisser cette liberté d'évoluer, où est-ce qu'ils veulent aller, de les suivre un petit peu, tout en amenant après, en deuxième temps, ce cadre de « tiens, on va aller observer cet arbre-là précisément, on va essayer de ralentir, on va voilà, toucher ». Pas enlacer, toucher.
1: Toucher, sentir.
0: Sentir.
1: Mais toucher, ça peut être avec la joue aussi.
0: Ouais, toucher avec.
1: On oublie, c'est tellement. Ouais. C'est rigolo aussi.
0: Toucher en conscience, mettre l'intention. Hein,
1: Oui, puis toucher les différentes. Ça développe aussi le sens du toucher parce ouais, qu'il va y avoir des zones douces, des zones rugueuses.
0: Oui.
1: Qu'est-ce qui se passe? Donc d'apprendre tout ça.
0: Ouais.
1: Parce que tout est lisse là maintenant dans nos sociétés, là, tout est lisse.
0: Ouais.
1: Donc d'apprendre le sens du toucher, qu'est-ce que c'est quoi? Doux, rugueux, piquant, etc.
0: Ouais, ouais.
1: Froid, chaud.
0: Et que ben, dans le cadre d'un moment privilégié parent-enfant, c'est tout bonus. Tout bien fait.
1: Pour les deux.
0: Pour tout le monde, ouais, voilà. Et puis, ben, du coup, on a encore un petit peu de temps. J'aimerais que tu nous parles du premier forum international de l'intelligence du vivant.
1: Alors,
0: quelques mots, qu'est-ce que tu as envie de nous dire sur ça?
1: Venez au forum.
0: Venez.
1: Non, non. L'idée
0: mais oui, venez.

0: venez. Non, l'idée du forum, donc il va y avoir des conférenciers de Suisse, Canada, donc entre autres hypermention, et de France, de Suisse, il y aura Ernst Zürcher qui est un agroforestier qui a beaucoup œuvré aussi aux côtés, enfin qui était aux côtés de Francis Allais qui nous a quittés fin de l'année dernière. Ernst Zürcher, il est par exemple l'un des premiers à avoir mis en lumière, et à l'époque il était décrié par le parterre scientifique, de l'impact des astres sur les végétaux, sur les arbres en particulier. C'est un homme passionnant à écouter et je trouve qu'il lit très bien le côté science et spiritualité, sensibilité, voilà. Il y aura Lia Rosso qui est biologiste, scientifique, donc c'est vraiment La nature en nous, c'est le livre d'ailleurs qu'elle a écrit. Donc ce qui nous relie, hein, comme quoi nous sommes faits de nature. Lorenza Garcia qui a fondé Navarro France, qui vit la moitié du temps aux États-Unis avec les Navarros depuis une vingtaine d'années. Elle présentera en ciné-débat le film Le champ qui guérit la terre avec les femmes Navarro et d'autres tribus aussi du champ pour guérir la terre, de l'importance du champ. Et là, on pourrait reparler encore de l'importance des vibrations, etc. Elle animera également une conférence. Hypermension, j'en ai déjà parlé, et Claude Lefebvre, qui lui, ce sera quelque chose dans beaucoup plus subtil, l'éveil au langage du vivant, donc c'est le côté plus sensible et subtil de notre lien à la nature. Et donc ça, c'est la partie de vendredi, samedi, et le dimanche, on part en forêt, parce que l'idée, c'est aussi de vivre et de ressentir tout ce qu'on aura peut-être découvert cognitivement, et là, nous sommes plusieurs animateurs, donc les parcours reconnexion nature, les messages de la nature, voilà, ça j'anime aussi. Il y aura une sortie sur les lichens, la sylvothérapie, enfants, parents, philosophie, nature et philo. Donc là, on est plusieurs animateurs. Il y a un concert le samedi soir, harpe, chant et accordéon, un truc particulier. Donc c'est vraiment l'idée, l'objectif, c'est d'amener les gens à renouer ce lien humain-nature, et il y a plusieurs portes d'entrée pour le vivre, soit l'expérimenter en nature, le comprendre aussi avec le côté scientifique, ou le voir si on a une porte d'entrée plus subtile, plus spirituelle. C'est vraiment penser de cette façon-là, et de voir aussi ce qui se passe dans d'autres pays, donc la tradition Navarro en l'occurrence. Donc c'est du 12 au 14 juin à Grésy-sur-Aix. Toutes les infos sont sur HelloAsso, mais il suffit de taper Académie Intelligence du Vivant et on tombe directement dessus.
1: Et j'adore parce qu'à chaque fois que tu en parles, dans les pubs un peu que tu as fait, tu mets en parallèle l'intelligence du vivant avec cette intelligence artificielle.
0: Voilà.
1: Et je trouve ça tellement cocasse, mais tellement bien pensé, effectivement, qu'on en a une à portée de main d'intelligence qui est juste fabuleuse. Et j'ai l'impression qu'elle est quand même bien délaissée dans nos sociétés.
0: Oui, là, ton émission, ça permet de renouer. Ouais. Et si jamais, le 4 juin, dans le cadre du Festival Hommes et Biosphère, qui est mené par Grand Lac, et donc le forum fait partie du Festival Hommes et Biosphère, j'anime une conférence immersive, La nature, notre allié, prévention santé, le 4 juin à 18h30, c'est à Technolac. Et c'est une conférence un petit peu différente de ce qu'on a l'habitude. Voilà, c'est vraiment immersif.
1: Trop bien, j'ai trop hâte. Merci beaucoup Sandrine,
0: merci
1: d'avoir
0: Pauline.
1: Partagé cette dernière antenne avec moi.
0: Merci Pauline.
1: Et chers auditeurs de Parents Autrement, je vous souhaite encore une belle route dans la parentalité. Je suis sûre que Radio Grand Lac continuera de vous soutenir de toute façon, puisqu'il y a toujours l'émission de Questions de parents d'Élodie Lamarque qui continue, et puis toutes ces autres belles émissions. Et puis je voudrais quand même remercier Radio Grand Lac de m'avoir accueilli il y a 3 années de ça pour démarrer cette antenne, cette émission, et j'ai eu beaucoup de joie, voilà, pendant ces 3 belles années. Et puis je reviendrai sûrement plus tard, quand ça sera un peu calmé. Voilà, je vous souhaite à tous une très belle journée, et puis profitez du lac, profitez de la nature, amusez-vous et vivez, c'est le plus important.
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1: Il est l'heure de votre programme télé en ce mercredi 27 mai sur Radio Grand Lac, sur TF1 à 21h10, Grey's Anatomy, l'heure des comptes, sur France 2, l'or bleu, sur France 3, Apocalypse, les débarquements, sur Canal à 21h, Icefall, sur France 5 à 21h05, la grande librairie, sur M6 à 21h10, Top Chef, sur Arte, Benedetta, c'est à 21h, sur France 4, Taratata 100% live, sur LCP, à 20h40, la bataille d'Airbus, sur W9 à 21h25, enquête criminelle sur TMC, retour vers le futur 3. Sur TFX à 21h10, Cleaners, les experts du ménage sur Gulli de Middle. C'est à partir de 21h05, sur C-Star à 21h10, Criminal Squad. Sur T18 à 20h55, Munch, sur Novo 19 à 21h10, Vos Objets, Val de l'Or. Sur TF1 Série Film à 21h10 également, Le Grand Restaurant sur L'Équipe à 21h. Ce sera du basketball avec le Betclic Elite. Et enfin sur Sister à 21h10, Fast and Furious Tokyo Drift. Voilà donc pour votre programme télé de ce mercredi soir. Je vous laisse faire votre choix et je vous souhaite par avance une excellente soirée télévision.
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2: Hello tout le monde, comme chaque semaine, on se retrouve sur les bonnes ondes de Radio Grand Lac pour vos sorties ciné. Et on débute avec le tout premier film intitulé « Tout va super ». C'est un film plutôt comédie dramatique romance de Patrick Kassir. Le synopsis est le suivant. Ellie est soulagée. Après plusieurs années à s'occuper de Sylvain, sa mère envahissante et malade, elle est enfin guérie. Il va pouvoir penser à lui. Dans un bar, il rencontre Anaïs. Il tombe très vite amoureux, mais l'euphorie est de courte durée. Sylvain fait une rechute. Tiraillée entre cette nouvelle histoire d'amour et la maladie de sa mère, Ellie va être très vite dépassée. On poursuit avec le film L'objet du délit. C'est une comédie dramatique d'Agnès Jaoui. Ce film est d'ailleurs présenté hors compétition au Festival de Cannes 2026 dans les coulisses d'une ambitieuse production de l'opéra Les Noces de Figaro. Les tensions montent lorsqu'une accusation d'agression sexuelle éclate, mettant en péril la production et forçant chacun à prendre position. Les conflits d'opinion et de génération se font jour et comme toujours chez Agnès Jaoui, le rire n'est jamais loin du drame. On termine cette chronique cinoche avec le film Le Virtuose. C'est un thriller de Daniel Roer. Au synopsis, doté d'une ouïe exceptionnelle, un jeune accordeur de piano voit sa vie basculer lorsque son talent attire l'attention de criminels qui l'entraînent dans une série de cambriolages de plus en plus risqués. Malgré lui, il s'enfonce dans un engrenage dangereux qui pourrait lui coûter bien plus que sa liberté. Voilà donc pour vos sorties ciné de la semaine. Je vous laisse faire votre choix et je vous souhaite par avance une excellente séance dans les salles de notre département.
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1: Il est l'heure de votre programme télé en ce mercredi 27 mai sur Radio Grand Lac, sur TF1 à 21h10, Grey's Anatomy, l'heure des comptes, sur France 2, l'or bleu, sur France 3, Apocalypse, les débarquements, sur Canal à 21h, Icefall, sur France 5 à 21h05, la grande librairie, sur M6 à 21h10, Top Chef, sur Arte, Benedetta, c'est à 21h, sur France 4, Taratata 100% live, sur LCP à 20h40, la bataille d'Airbus, sur W9 à 21h25, enquête criminelle, sur TMC, retour vers le futur 3, sur TFX à 21h10, Cleaners, les experts du ménage, sur Gulli de Middle, c'est à partir de 21h05, sur C-Star à 21h10, Criminal Squad, sur T18 à 20h55, Munch, sur Novo 19 à 21h10, Vos Objets, Val de l'Or, sur TF1 Série Film à 21h10 également, Le Grand Restaurant, sur L'Équipe à 21h, ce sera du basketball avec le Betclic Elite, et enfin sur Sister à 21h10, Fast and Furious Tokyo Drift. Voilà donc pour votre programme télé de ce mercredi soir. Je vous laisse faire votre choix et je vous souhaite par avance une excellente soirée télévision.
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2: Bonsoir à toutes et à tous, 17h32, très heureux de vous retrouver en direct pour cette émission spéciale que nous faisons une fois par an, une émission que l'on aime ici à Radio Grand Lac, en partenariat avec les Papillons d'Aix, un établissement situé donc à Aix-les-Bains qui accueille un public de personnes qui trouvent à cet endroit du travail, de la compagnie et le moyen de vivre et de participer pleinement à la vie. On va en parler mieux que ça avec Jérôme Sainte-Anne qui est éducateur spécialisé, je pense, on peut dire. Hein.
3: Oui, bonjour.
2: Bonjour Jérôme. Monte peut-être un petit peu le micro, voilà, comme ça, ça évitera de te coucher sur la table.
3: Ok, on m'entend.
2: Jérôme Sainte-Anne qui est avec nous, qui est donc
3: éducateur aux Papillons d'Aix.
2: Ce qu'on appelait avant les Papillons Blancs.
3: Voilà. Qui ont changé depuis 2 ans. Donc, Papillons d'Aix, mais c'est la même chose.
2: Alors, présente-nous un petit peu cette structure qui fait honneur aussi à notre territoire.
3: C'est une association qui s'est montée dans les années 60 par un groupe de parents pour justement qu'on puisse accompagner leur enfant. Au début, c'était leur enfant en situation de handicap. Puis après, les enfants sont devenus des adultes et ainsi de suite. Donc, il a fallu agrandir l'association, créer des foyers d'abord pour les enfants, ensuite pour les ados, ensuite pour les adultes. Et après, ils ont pu créer aussi, à l'époque c'était les CAT, des centres d'aide par le travail.
2: Tout à fait.
3: Et là maintenant c'est les ESAT, donc les ESAT de Chantemerle qui est bien connu, qui est, je n'ai plus le terme exact, c'est établissement...
2: On cherchera.
3: Voilà,
2: ESAT, voilà. On ne cherchera plus, mais en tout cas, un travail remarquable.
3: Et là on est actuellement plus de 300 employés avec au moins autant de personnes accompagnées. Voilà. Donc c'est vrai que c'est un des premiers employeurs du bassin.
2: Un des premiers employeurs, puis donc qui fait beaucoup depuis les années 60 pour accompagner des personnes qui n'ont pas forcément la chance de tout le monde et qui arrivent quand même à se sortir par le travail malgré un handicap. Nous avons deux personnes aujourd'hui, j'ai beaucoup de bonheur à les avoir aujourd'hui ici. On a Souad. Bonjour Souad.
4: Bonjour.
2: Ça va, Souad?
4: Oui.
2: Ça va, toi?
4: Oui.
2: Donc, alors, tu es donc au Papillons d'Aix depuis déjà quelques années, je crois.
4: Oh, ça fait...
2: Oui, ça fait même plus que ça.
4: Un peu plus que ça.
2: Donc, c'est ta maison.
4: Oui.
2: Tu t'y sens bien.
4: Oui.
2: Tu t'épanouis pleinement là-bas tous les éducateurs. Alors, on parlera avec toi dans quelques minutes. Et puis, le deuxième invité, c'est Armand. Bonjour, Armand.
5: Bah oui, bonjour.
2: Ça va, Armand?
5: Oui, ça va.
2: Alors, toi, tu as eu 37 ans le 9 mai. Ouais. Ah, voilà, tu as fêté ça hier, je crois. Et donc, tu es au Papillons d'Aix depuis quelques années.
5: Voilà.
2: D'accord, et tu es heureux d'y être aussi.
5: Oui, oui.
2: Ça va bien. Alors, tous les deux, merci d'être là aujourd'hui. On salue, bien sûr, votre président Pierre Rochat et le directeur Frédéric Leblanc, ainsi que tous les éducateurs, tout le personnel qui vous accompagne. C'est combien de résidents maintenant, on a dit, Jérôme?
3: Alors, en tout, entre les enfants, les adultes, les travailleurs, il y a quasiment 300 personnes, oui.
2: 300 personnes, et puis c'est le personnel, il y a combien d'éducateurs?
3: Tout compris, pareil, on est aussi sur ce chiffre-là, entre les éducateurs, le personnel administratif, le ménage, tout ça représente beaucoup.
2: Je crois qu'il y a plusieurs sites, alors il y a plusieurs foyers. Est-ce qu'on peut avoir une petite présentation, Jérôme Sainte-Anne?
3: Alors, allons-y. On fait partie des foyers d'hébergement, donc on se situe principalement sur la commune d'Aix-les-Bains. Il y a 85 résidents répartis sur 4 foyers avec différents niveaux d'autonomie. Donc c'est des personnes qui quasiment travaillent, on ne travaille pas tous, mais la plupart travaillent en ESAT.
2: On va en parler avec eux, d'accord.
3: Il y a aussi une partie foyer de vie pour des personnes qui ont du mal à travailler et qui sont plus là en journée et faire des activités de journée et après vivre sur les foyers le soir. Après, on a tout le secteur enfant qui regroupe aussi beaucoup de personnes, beaucoup d'enfants, soit à l'IME, donc à l'école, soit en internat, soit avec le, on intervient aussi auprès des familles. Voilà. Ensuite, on a toute la partie travail qui représente aussi énormément de personnes avec des travailleurs ESAT et des travailleurs EA qui, eux, sont considérés comme employés, qui ont leur studio dans la commune d'Aix-les-Bains, qui sont suivis ou pas par des éducateurs. Voilà.
2: C'est de quel âge à quel âge les résidents?
3: Ça va vraiment de. On a aussi une crèche inclusive avec des personnes, des enfants. Donc ça va à partir de 6 mois, 1 an, jusqu'à
2: le plus longtemps possible.
3: Jusqu'au plus longtemps possible. Voilà,
2: voilà, tout à fait. Le plus longtemps possible. Alors, soit des Armands ont voulu venir avec nous aujourd'hui. Oui. Alors, Swad, donc toi, tu es hébergé où, toi?
4: Au Tannoy.
2: D'accord.
4: Pas bien loin de
2: pas
4: là.
2: Pas bien loin des studios, d'accord.
4: Du studio.
2: D'accord. Et donc, quelle est un peu ta journée? Comment se déroule une journée de Swad dans l'établissement Les Papillons d'Aix?
4: Bon. Le soir, je rentre, je vais dire bonjour aux éducateurs, parce que j'ai pas vu tout.
2: Oui, bien sûr, t'as pas eu le temps de les voir tous avant?
4: Non. Après, je remonte chez moi, et après, je reste chez moi, et après, je fais mon repas. Et après, l'heure des cachets, je redescends les voir pour qu'ils donnent mes cachets.
2: Ils te donnent les cachets, comme ça, tu es tranquille.
4: Oui.
2: D'accord. Et puis ensuite, tu manges chez toi le soir.
4: Oui.
2: Et donc, tu vis seul ou c'est en colocation?
4: Non, seul.
2: Seul, d'accord, dans ton appartement. Et le matin, où est-ce que tu vas travailler?
4: À l'ESAT.
2: D'accord. Et qu'est-ce que tu fais là-bas?
4: Eh ben, moi, j'ai fait des obturateurs.
2: Des obturateurs, d'accord?
4: Oui, c'est pour...
2: Mais c'est pas facile à faire, ça.
4: Non, c'est... Tu mets ton sachet, tu comptes par un 5. Après, la personne, elle met en sachet, et colle une étiquette et met dans le carton.
2: D'accord, ok. Donc, tu fais ça tous les jours?
4: Oui.
2: Le matin?
4: Oui.
2: Et l'après-midi, c'est quoi le programme?
4: L'après-midi, ça dépend si on n'est pas beaucoup. Je reste sur les obturateurs.
2: Ouais.
4: Mais moi, je fais un papillon.
2: D'accord. D'accord, ok. Et puis, tu termines le travail à quelle heure?
4: Oh.
2: Ça dépend. 5h, 5h30, peut-être par là?
4: Non.
3: 16h30.
2: D'accord, ouais. Plutôt. 16h30, et donc après, comme tu nous l'as dit, tu rejoins le foyer. Tu vas comment? C'est en bus, c'est à pied, c'est comment?
4: C'est en bus.
2: En bus?
4: Oui.
2: D'accord, et puis le soir après, tu es chez toi tranquille.
4: Oui.
2: Et tu profites de ta soirée.
4: Oui.
2: Donc, et tu te fais manger. Et qu'est-ce que tu aimes manger, tiens, Swad?
4: Ce soir, on va manger des carottes, du chaumon, des œufs et une banane.
2: Ah ben, c'est pas mal tout ça.
4: Oui.
2: Ben, c'est pas mal. Ben, tiens, je vais peut-être aller manger avec toi. Tiens.
4: Tu peux.
2: Hein. Ben, merci, Swad. Et le week-end, alors, quel est ton programme le week-end quand tu ne travailles pas?
4: Ça dépend. Des fois, je suis dans le foyer ou... Des fois, fille, dans mes amis.
2: Oui, alors je crois que tu as des amis du côté de Saint-Marcelin en
4: oui,
2: Isère.
4: Oui.
2: Et tu aimes bien aller les voir en train.
4: Oui.
2: Tu prends le train seul à la gare d'Aix.
4: Oui.
2: Et tu vas jusqu'à Saint-Marcelin.
4: Oui.
2: Et tu dors là-bas et tu rentres le dimanche.
4: Oui.
2: D'accord, et ses amis, ils sont super sympas avec toi.
4: Oui, oui.
2: Tu aimes passer du temps avec eux.
4: Oui.
2: D'accord. Ils s'appellent comment, ses amis? Leur prénom?
4: C'est Matin Crima.
2: D'accord, et eh ben écoute, peut-être qu'ils nous écoutent grâce à Internet.
4: Oui.
2: Donc, auquel cas, on les salue et on les remercie pour ce qu'ils font pour toi. Alors, je reviens avec toi. Je voulais parler avec Armand un petit peu. Mm. Toi, Armand, donc tu es dans quel établissement, dans quel foyer?
5: Ah, au Florilège.
2: D'accord, au Florilège, d'accord. Et donc, tu es en appartement seul aussi?
5: Non.
2: Non, tu es en colocation?
5: Ouais.
2: D'accord. Et donc, quel est ton programme? Tu te lèves à quelle heure le matin? Et où est-ce que tu travailles? On veut tout savoir, Armand.
5: Bah oui.
2: Alors, donc le matin, alors, qu'est-ce qui se passe?
5: Et déjà, on est trois. Il y a moi, Laurent et Nicolas.
2: Et Nicolas, Laurent et Nicolas et toi, donc vous êtes, voilà, vous êtes les trois mecs dans l'appartement.
5: On est dans une villa.
2: Dans une maison. Alors, ça va pas mal. Ça. Ça.
5: Oui.
2: Elle est où cette maison? Elle est sur Aix? Elle est à Grésy? Elle est Aix?
5: Hein?
2: Elle est où cette maison? Elle est à Aix-les-Bains? Elle est à Grésy?
5: Non,
2: au foyer?
5: Oui, voilà.
2: D'accord, ok. Ouais. Et donc, où est-ce que tu travailles le matin?
5: À l'ESAT.
2: À l'ESAT, d'accord. Et qu'est-ce que tu fais?
5: Je suis à mi-temps.
2: D'accord, tu es à mi-temps.
5: Voilà. Ouais. Le matin, on fait des essuie-glaces.
2: Des essuie-glaces, tu fais.
5: Oui.
2: D'accord, donc c'est grâce à toi si on est à voir dans nos voitures quand il pleut.
5: Voilà.
2: C'est grâce à toi. Bah, merci Armand. Mmh. Maintenant, on saura que c'est grâce à Armand. Il y a tes collègues qui font ça. Donc, tu fais les essuie-glaces le matin.
5: Voilà.
2: C'est dur à faire des essuie-glaces.
5: Non.
2: C'est facile comme tout, en fait.
5: Oui, oui.
2: Ah ouais. Tu nous montreras une fois comment on fait des essuie-glaces.
5: Ouais.
2: Et ensuite, le midi, tu manges où?
5: Au self.
2: Au self, d'accord, ok. Donc, voilà, tu passes avec ton plateau, voilà, et tu prends ce que tu aimes manger.
5: Voilà.
2: D'accord. Et l'après-midi, c'est quoi le programme d'Armand?
5: Travaille pro du PAC sur les fileries.
2: D'accord, ok, d'accord. Donc, un joli programme. Et puis le soir, après, tu rentres au foyer, ah, tu rentres dans ta villa, puisque toi, oui, tu as une villa.
5: Oui, oui. Hein?
2: Ouais. Et puis le soir, après, bah, tu es avec Nicolas et Laurent.
5: Voilà.
2: Et vous parlez un petit peu de votre journée, ce que vous avez fait et tout.
5: Oui, oui.
2: Et vous mangez le soir, vous faites un manger, comment?
5: Oui, c'est... Moi, je fais les repas tous les jeudis.
2: Tous les jeudis.
5: Ouais.
2: Donc aujourd'hui on est mercredi. Donc c'est pas toi qui cuisine ce soir, mais par contre c'est toi qui cuisine demain.
5: On fait un repas tous ensemble.
2: Ah d'accord, ok. Donc en plus voilà.
3: Oui, parce que demain il y a les anniversaires du mois de mai, ils sont 7, donc on fait un.
2: Donc vous faites
3: une grosse soirée.
2: Et ben c'est super, c'est sympa ces soirées.
5: Bah oui.
2: Hein, où vous vous retrouvez un petit peu tous, parce qu'autrement, vous êtes tous au travail, donc vous n'avez peut-être pas forcément l'occasion de vous voir. Donc, qu'est-ce que tu aimes manger, toi?
5: Tout.
2: Tout. Tu aimes tout.
5: Ouais. Voilà.
2: Et puis, Laurent et Nicolas sont comme toi.
5: Oui.
2: D'accord. Puis ensuite, qu'est-ce qu'on fait le soir? On regarde un petit peu la télé, on passe la soirée.
5: Oui.
2: Et qu'est-ce que tu regardes à la télévision?
5: Ça
2: dépend.
5: Oui, ouais.
2: Tu aimes quoi en particulier?
5: Mon feuilleton préféré, c'est Plus belle la vie.
2: Ah, c'est Plus belle la vie.
5: Ouais.
2: Eh ben, c'est bien. Tu regardes ça tous les soirs?
5: Oui.
2: Tous les soirs, et donc et tu suis l'histoire avec intérêt, quoi. Donc
5: voilà.
2: Tu suis. Eh ben, écoute, c'est très très bien. Et puis ensuite, la nuit se passe et le lendemain, on retourne au boulot.
5: Voilà.
2: Hein? Et le week-end, alors, toi, tu fais quoi le week-end quand il n'y a pas le travail?
5: Je reste sur un week-end.
2: Un week-end sur deux, tu restes au foyer.
5: Voilà.
2: Et le week-end où tu ne restes pas au foyer, où est-ce que tu vas?
5: Ah!
2: Voilà, c'est ça qu'on veut savoir.
5: Bah oui. En famille.
2: En famille.
5: Chez mes parents, hein.
2: Je crois qu'ils sont à Aigbelette.
5: Voilà, c'est ça.
2: Hein, ils sont à Aigbelette, donc ouais, dans l'avant-pays. Voilà. Alors, le lac d'Aigbelette est très beau, mais il est un petit peu plus petit que le nôtre.
5: Hein. Bah oui.
2: Hein, tout à fait. Mais en tout cas, donc, tu vas chez tes parents à Aigbelette.
5: Voilà.
2: Peut-être qu'ils nous écoutent aussi, tes parents. Donc, on les salue, bien sûr. Et si tu veux leur dire un petit bonjour, s'ils écoutent, il n'y a pas de problème. Tu peux dire bonjour à tes parents. Hein. En tout cas, donc voilà. Et puis, il y a les vacances qui approchent bientôt. Alors, je crois que tu vas partir, toi, du côté de la Grande Motte.
5: Ah oui, oui.
2: Bien. Donc, tu vas aller à la mer.
5: Oui, bah oui.
2: Bah, c'est cool, ça. Et qu'est-ce que tu vas faire à la mer? Tu aimes te baigner, tu aimes faire des activités, te reposer sur la plage.
5: Oui, oui. C'est,
2: tout
5: c'est, c'est mes grands-parents qui
2: ont un appartement là-bas, je crois. Hein. Voilà, d'accord, donc tes grands-parents, ils ont un appartement là-bas. Est-ce que tu as des frères et sœurs? Je t'ai pas demandé.
5: Hein?
2: Est-ce que tu as des frères et sœurs? Un frère et une sœur ou non, ou du tout?
5: Deux frères. Non.
2: Ouais, il y a des frères et sœurs.
5: Oui.
2: Ah ouais, tout à fait. Donc,
5: deux sœurs, j'en ai trois, et des frères, j'en ai trois.
2: Ah bah d'accord, bah alors il y a du monde, ça fait du monde en vacances alors.
5: Oui voilà.
2: Ça fait du monde en vacances, et c'est bien. Et alors, tous les deux, Swad et Armand, qu'est-ce que vous aimez le mieux au Papillon d'Aix quand vous êtes dans ce foyer? Vous y êtes depuis déjà des nombreuses années, je sais que vous appréciez tout particulièrement le personnel qui vous encadre, qui vous accompagne, hein, vous me l'avez dit avant. Mais qu'est-ce que vous aimez le mieux? C'est quoi les meilleurs moments pour vous au Papillon d'Aix?
4: On peut aller faire des balades.
2: Approche-toi un petit peu du micro, soit qu'on t'entende. Ouais, vous allez faire des balades?
4: Oui. Mmh.
2: Où est-ce que vous allez faire des balades?
4: On allait où?
2: Un petit peu autour d'Aix ou sur Aix, ou au bord du lac.
4: Hein,
2: puis on va parler d'un événement tout à l'heure qui aura lieu au bord du lac. Et puis alors les balades et puis les soirées alors comme demain soir il y a la soirée des anniversaires du mois de mai.
5: Voilà.
2: Donc il y a toi qui vas fêter ton anniversaire.
5: Oui.
2: Puisque tu es du 9 mai. Alors comment ça va se passer, Jérôme? Il y a un repas partagé, il y a un petit peu de musique.
3: Barbecue, donc on va se mettre dehors parce que le foyer du Florilège, on a l'avantage d'être, c'est des petites maisons avec un grand terrain, donc on a un espace extérieur qui est super grand, donc on se met dehors, on fait barbecue, on écoute de la musique et on passe une soirée tous ensemble.
2: Et on passe une soirée tous ensemble et super sympa avec les éducateurs, les animateurs. Ils sont tous gentils avec vous, ils sont géniaux ces personnes-là. C'est un peu comme des grands frères ou des grandes sœurs pour vous. Si vous avez un problème, vous allez tout de suite les voir, vous confier. Si vous avez même un moment de tristesse, ce qui peut arriver.
5: Bah oui.
2: Hein, voir même un moment de joie, je peux parler que c'est les premiers qui sont au courant.
5: Bah oui. Hein.
2: Donc voilà comment sont vos journées donc au foyer de les Papillons d'Aix, l'association les Papillons d'Aix, donc située 18 avenue c'est à Aix-les-Bains, mais l'adresse exacte.
3: Alors, l'adresse du siège, c'est aux zones des Combats-Ruches.
2: Voilà, c'est la zone des Combats-Ruches.
3: Et sinon, là, les foyers d'hébergement, c'est dans la même rue que c'est avenue Saint-Simon.
2: C'est un petit peu plus haut, dans la rue, donc association les Papillons d'Aix. Et on remercie aussi tous les partenaires qui vous accompagnent. On va parler dans quelques minutes des Héros Olympiades qui aura lieu à Aqualac le 11 juin, de 13h à 18h. Je pense que c'est Swad qui va nous en parler. Armand va vouloir nous parler un petit peu de danse.
5: Ah oui.
2: Parce que je crois que tu pratiques la danse et que tu aimes ça quand tu ne suis pas plus belle la vie. Et puis Jérôme nous parlera aussi d'autres sujets. On est toujours ensemble. C'est 17h50 et on marque une pause musicale dans cette belle émission que l'on aime une fois par an avec nos amis les Papillons d'Aix. Allez, on écoute un peu de musique.

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8: De retour en direct dans le grand bain de la vie locale pour cette émission spéciale que nous avons souhaité organiser avec les foyers d'hébergement de l'association Les Papillons d'Aix, avec toujours l'éducateur spécialisé en charge de la communication, Jérôme Saint-Agne, et puis toujours avec les résidents Souad et Armand qui nous font l'amitié et le plaisir.

0: tu as presque dit une bêtise. Il y a l'ESAT, donc maintenant, et avant, ça s'appelait comment?
1: Le CAT.
0: Le CAT, ouais. Le Centre d'aide par le travail.
1: Oui.
2: Voilà.
0: D'accord.
2: Oui.
0: Et donc, toi, tu étais déjà là du temps du CAT.
1: Oui, oui.
0: Et tu te rappelles très bien.
1: Oui.
0: Et donc, qu'est-ce qui se passait avec le CAT?
1: Alors, on faisait de la confiture, on faisait des creusets.
0: Des creusets, ouais.
1: On faisait des autres boulots que moi, je connais.
0: Ouais, tout à fait.
1: Pas bien, mais je connais bien les creusets. Creusets et les confitures.
0: Ouais, les creusets et les confitures. Donc les creusets, pour ceux qui ne connaissent pas, c'est des petites pâtes carrées. Oui. Hein, c'est typique de la Savoie.
1: Oui, et les confitures, c'est pareil.
0: D'accord, et les confitures, donc tu faisais les confitures, toi.
1: Oui, les confitures lait, confitures fruits, du sirop, on faisait...
0: Ouais, tu faisais plein de choses comme ça et maintenant, ouais. Donc tu as changé complètement.
1: Ouais.
0: Hein, puisque maintenant, si mes souvenirs sont bons, ce sont des obturateurs.
1: Ouais.
0: Donc voilà, donc
3: c'est plus la même chose. Hein,
1: c'est plus la même chose.
0: Jérôme, donc ça évolue, les ateliers, tout ça, les fabrications.
3: C'est plus, on dirait, oui, c'est plus de la sous-traitance maintenant.
0: C'est plus de la
3: sous-traitance industrielle. C'est vrai que à l'époque, oui, les creusets, c'était il y a bien 20 ans. Non?
1: Oui.
3: Oh, oui, je pense.
1: Oui.
3: Et c'est vrai que ouais, ça c'est un petit peu changé. Après, et puis on trouve aussi c'est pas toujours facile de trouver aussi du travail et de trouver des entreprises qui veulent bien travailler.
0: Oui, bien sûr.
3: Donc,
0: et on lance un appel à toutes les entreprises qui nous écoutent, qui souhaiteraient faire travailler des personnes qui en ont besoin, les aider, les accompagner, de prendre contact avec les Papillons d'Aix.
3: Ah, oui, ouais. Après, il y a beaucoup de partenaires, Schneider Electric,
0: ouais,
3: les obturateurs, il y a aussi les sacs. Le cuir, comment ça s'appelle? J'ai oublié le nom, à côté de
0: Hermès.
3: Hermès. On travaille les peaux. Il y a quoi encore, Swad?
0: Oui.
3: Pour Exam aussi.
1: Il y a Exam.
0: D'accord, donc vraiment, tout ce qu'il faut pour vous aider.
1: Oui.
0: Je voudrais qu'on parle maintenant de Hérolympiade, qui aura lieu à Aqualac le 11 juin 2026, de 13h à 18h,
1: oui.
0: Organisé par les foyers d'hébergement de l'association Les Papillons d'Aix et leurs partenaires,
1: oui.
0: Avec plusieurs activités proposées, tournoi de foot, des promenades en tandem, des démonstrations, initiations,
1: oui.
0: De judo. Qui est-ce qui nous en parle? C'est toi, Swad?
1: Oui.
0: Alors, parle-nous de Hérolympiade.
1: Bon, alors, je présente les...
0: Parle bien dans le micro.
1: Les Hérolympiades.
0: Oui.
1: Le 14 juin.
0: Le 11 juin,
1: au,
0: ouais.
1: 11
0: ouais, c'est pas grave.
1: Juin à...
0: De 14h, de 13h à 18h à Aqualac.
1: À 17h à Aqualac, on peut. Alors, on présente le sport à tête, foot.
0: Oui, d'accord.
1: Chuto.
0: Oui, le longe-côte et l'aquagym. C'est quoi ça? Tu en fais du longe-côte?
1: Ça, c'est pour marcher dans l'eau.
0: C'est pour marcher dans l'eau, très très bien. Du baby-foot humain.
1: C'est des personnes qui mettent dans un baby-foot où c'est gonflé. Et...
0: Voilà.
3: C'est un baby-foot gonflable.
0: Oui, tout à fait.
3: Et en fait, les personnes remplacent les bonhommes.
0: Et puis donc, il y aura aussi le tir à l'arc.
1: Oui.
0: Hein, et des ateliers sportifs. Donc,
1: oui.
0: Jérôme, en gros, c'est du sport
3: en fait,
0: adapté pour montrer
3: un
0: que
3: peu,
0: tout le monde, malgré
3: activités...
0: son handicap peut faire du sport.
3: Voilà, en fait, on montre un petit peu toutes les activités qu'on propose au cours de l'année. Swad, par exemple, elle va faire du sport adapté.
1: Comment ça s'appelle? Tu as dit le nom?
3: Médiation animale aussi.
0: Médiation animale, voilà. D'accord, ok. C'est quoi ça, le principe de la médiation animale?
1: Ça veut dire... Il y a une dame, il emmène soit tes lapins ou soit tes cochotins, et l'autre semaine après, il peut prendre des deux chiens.
0: D'accord.
1: Que ça, nous, on s'en occupe.
0: Vous en occupez, vous apprenez à vous occuper des animaux.
1: Oui.
0: Et je suis sûr que vous le faites avec beaucoup de cœur et
1: oui.
0: Beaucoup de bienveillance
1: oui.
0: Et d'amour.
1: Oui.
0: Hein?
1: Oui.
0: Tout à fait, merci, vous êtes des modèles pour
1: oui.
0: Beaucoup.

0: Et puis donc, Jérôme, quel...
1: Eh ben, donc voilà, ça représente toutes les activités, comme on a dit, du foot, de la danse, qu'est-ce que fait Armand.
0: Ah oui, Armand, donc tu voulais nous parler de la danse. Ouais. Alors, qu'est-ce que tu peux nous dire sur la danse, toi, Armand?
2: Ah oui.
0: Qui a eu 37 ans.
2: Oui, voilà.
0: C'est toujours toi.
2: Oui.
0: Alors, qu'est-ce que tu peux nous dire sur la danse?
2: Alors.
0: Oui. Armand, Jérôme peut peut-être aider un peu.
1: Qu'est-ce qui va se passer au mois de novembre, Armand?
2: Ah oui, alors, je vais à un club de danse.
0: D'accord. Qui est où, ce club de danse?
2: Avec les bains, avec nous.
0: Avec les bains, d'accord. Voilà,
2: avec notre professeur Pascal.
0: Pascal, d'accord, ok.
2: Voilà.
0: D'accord.
1: Et au mois de novembre, du coup, vous allez participer à quoi, du coup, au mois de novembre?
2: Et on va participer au festival Zico.
0: Zico-matique avec notre ami Clément Dumont.
2: Voilà, c'est ça.
1: Voilà, et vous
2: avez... Zico-matique, et ça sera le 7 novembre, jour de la fête à Karine, au
0: phare. C'est qui Karine?
2: Au phare à Chambéry.
0: Au phare à Chambéry. C'est qui Karine?
2: Eh ben, j'en connais deux. Donc, Karine Duroux qui habite à nous au Florilège.
0: D'accord.
2: Voilà.
0: Et donc, voilà, donc on lui souhaite déjà sa fête pour le 7 novembre.
2: Voilà.
0: Et ben, en tout cas, donc, la danse. Tu pratiques quoi comme danse, Armand? Qu'est-ce que tu aimes faire comme danse? N'importe. Donc, tu danses? Non.
2: On fait des... les chorégraphies comme faisaient les élèves de la Star
0: Academy.
2: Oh, voilà.
0: C'est prometteur tout ça.
1: Bah oui.
0: C'est prometteur tout ça. Donc avec Pascal, donc vous faites de telles danses. Et puis donc vous allez vous produire au phare à Chambéry le 7 novembre. Pas trop de pression, non?
2: Non.
0: T'as pas peur de monter sur la scène du phare?
2: Non.
0: Jérôme?
1: Vous l'avez déjà fait l'année dernière?
2: Oui.
1: Ouais, il y avait 3 000, 4 000 personnes. Puisqu'en première partie, il y avait qui jouait? Vous étiez en première partie. Et après, c'était Jérémy Frérot qui jouait. Donc, il y avait. Le phare était plein.
2: Voilà.
1: Donc, ils ont joué.
0: Le phare était plein. Et donc, tu es déjà monté sur la scène du phare, Armand.
2: Ouais.
0: Quand tu es monté la première fois avec tout ce public, ces milliers de personnes, ça t'a fait quoi? Rien de...
2: Non, rien.
0: Rien de spécial?
2: Non.
0: Hein, tu as dansé comme si tu étais chez toi ou au foyer devant quelques personnes.
2: Voilà.
0: D'accord. Et donc, tu es prêt à recommencer.
2: Voilà.
0: D'accord. Et puis Jérôme, je crois que tu voulais parler, toi, de Deva.
1: Voilà. Donc juste pour terminer, donc le 7 novembre, Festival Zygomatique, donc ils vont passer en première partie de Bouvla Désert. C'est un groupe qui est aussi bien connu.
0: Bien sûr.
1: Donc c'est vrai que les places sont chères parce qu'il y a beaucoup de monde qui n'ont pas, l'année dernière où c'était complet. Donc n'hésitez pas à prendre les places. C'est en vente sur le site de Zygomatique.
0: Oui.
1: Donc ça, c'est le 7 novembre. Mais avant le 7 novembre, on a donc au mois de juin, le 6 juin, parce qu'on a aussi, parmi toutes les activités, on a un groupe chant percu avec une prof de l'école d'Eva, d'Exébin.
0: Bien sûr.
1: Et donc, ils vont se produire en spectacle, je crois que c'est pour les 20 ans de d'Eva, le 6 juin au Théâtre de Verdure, donc en extérieur, à partir de 15h.
0: D'accord, donc le 6 juin, au Théâtre de Verdure à Aix-les-Bains, donc c'est un samedi, on ira les voir aussi. 18h04, on va bientôt mettre un terme à cette émission, on a été vraiment très contents de vous voir. Est-ce que vous avez encore un petit mot à passer, un message peut-être, Swab et Armand, peut-être que vous aviez prévu à faire passer un message aux auditeurs ou à quelqu'un en particulier? Armand, vas-y. qu'est-ce que tu voudrais dire?
2: Comme je vous ai dit tout à l'heure, je vais faire un petit coucou à la deuxième famille qui habite en Espagne.
0: Ah, voilà, tu as une deuxième famille d'accueil qui est à la frontière espagnole.
2: Voilà.
0: Et donc, tu les embrasses très fort, tu les remercies aussi pour tout ce qu'ils font pour toi. Voilà. Et tu vas peut-être bientôt aller les voir.
2: Oui.
0: Hein?
2: Non.
0: Non?
2: Non, non.
0: Ceux qui viennent?
2: Voilà.
0: Ah, ben,
2: voilà.
0: C'est encore mieux. Donc, c'est eux qui viennent.
2: Voilà.
0: Et donc, ils sont à la frontière espagnole. Il doit avoir chaud aussi là-bas.
2: Ah oui.
0: Et donc, ils vont venir te voir bientôt avec tout leur amour et la bienveillance qu'ils ont pour toi. Et, et bravo, bravo à eux. Et toi, Swad, est-ce que tu as encore un petit message à faire passer?
3: Oui.
0: Swad.
3: Bonjour. Je m'appelle Swad.
0: Ouais. Et tu es au Papillon d'Aix et tu es heureuse.
3: Et oui.
0: Et
3: je dis merci à Matin Climat, tout son amour peut donner pour moi. Et à bientôt.
0: Eh bien, écoute, il n'y a pas de plus beau message encore une fois qu'un message qui vient du cœur comme ça. Je pense que les auditrices et les auditeurs qui ont du cœur comme vous comprennent très très bien l'importance de cette émission. C'est super de vous avoir ici. Jérôme, qu'est-ce qu'on peut dire encore?
1: Bah, déjà, merci à vous, à Radio Grand Lac, de nous accueillir maintenant. Ça fait la troisième année. Avec des résidents différents, voilà, commence à avoir beaucoup de monde et je pense que l'année prochaine on est partant pour revenir avec d'autres personnes voilà, pour parler de tout ça, de nos manifestations, de la vie locale, de la vie
0: bien sûr et de parler de vous. C'est déjà le principal, c'est aussi notre mission de radio locale, de proximité. Peut-être un petit message, s'il y a des familles qui nous écoutent, qui ne connaissent pas l'existence des Papillons d'Aix et qui ont des enfants ou des membres de leur famille qui correspondent aux critères pour aller dans cette association, comment ils font, Jérôme ?
1: Ben, ça va dépendre si c'est des enfants ou si c'est des adultes. Après, il faut voir avec le bon secteur et puis voir aussi avec la MDPH, la Maison du Handicap.
0: Oui, bien sûr. Donc, voilà. La MDPH.
1: Parce que c'est vrai par exemple, sur le foyer du Florilège, on va accueillir des personnes en accueil temporaire pour voir s'ils sont bien adaptés pour pouvoir venir sur notre foyer ou sur d'autres foyers. Voilà, il y a plein de solutions.
0: Il y a plusieurs, je pense, si je peux m'exprimer ainsi, il y a plusieurs niveaux.
1: Oui.
0: Et peut-être qu'en fonction des niveaux, il y a des foyers qui sont plus adaptés pour certains.
1: À certains résidents.
0: Eh bien, oui, Armand, tu voulais dire un petit mot?
2: Ah oui, et aussi, on fait des parents en retraite à nos anciennes éducatrices du Florilège. Et elle s'appelle. Elle s'appelle.
3: Dominique.
0: Dominique, et donc elle va partir en retraite là.
3: Oui,
0: voilà. Et donc je pense que vous devez être un petit peu triste parce que c'est quelqu'un que vous voyez tous les jours et ça fait partie de votre famille.
2: Oui.
0: Et bien, voilà. Dominique, on la salue aussi et on lui souhaite une bonne, longue et heureuse retraite. Voilà. Et je ne doute pas qu'elle repassera à vous voir parce que, pareil, il y a des liens
1: oui.
0: d'affection qui se créent.
1: Ah, oui, c'est important. Oui, c'est important. C'est un métier qui est un métier passion, en fait.
0: Ouais,
1: ce qu'on fait, et c'est plus qu'un métier. Voilà,
0: je me dis que ce n'est pas un métier, c'est une vocation.
1: C'est une vocation. Voilà. Après, il manque du monde.
0: Vous manquez de monde aussi.
1: On a des salaires qui sont quand même pas très élevés. C'est comme ça.
0: Bien sûr. Mais voilà, c'est tout à fait là. Je pourrais pas faire grand-chose
1: voilà,
0: par rapport à ça.
1: C'est toujours faire passer le message, parce que voilà.
0: Si ce n'est être une tribune et puis vous assurer de tout notre soutien, de nos reconnaissances, pour ce que tout le personnel.
1: Ben, c'est important de montrer ce qu'on fait.
0: Personne de côté, voilà. Tout à fait. Merci beaucoup en tout cas Armand et Swad, on va vous laisser regagner. Alors toi c'est ta villa hein, avec Laurent et Nicolas.
2: Ouais.
0: Et puis toi Swad, c'est ton appartement où les carottes et le jambon blanc et la banane t'attendent pour ce soir. Et puis demain soir c'est la fête pour fêter les anniversaires.
2: Voilà.
0: Donc profitez-en bien, soyez heureux, vraiment. Et puis bonne soirée à toutes et à tous.
3: Oui.
0: Et merci. Oui, Swad. Et tu veux encore parler?
3: Et moi, on va bientôt te mener nager.
0: tu vas bientôt déménager, Swad.
3: Il va rejoindre ta maman au Florilège.
0: Eh ben, écoute, on te souhaite une belle vie après au Florilège parce que c'est tout ce que vous méritez. Et vraiment, on sera toujours à vos côtés parce que je crois qu'il n'y a pas d'autres émissions qui me donnent autant d'émotions ou autant d'amour. L'amour se lit dans vos yeux, s'entend dans vos paroles et ne pas comprendre ça, c'est ne pas comprendre grand chose à la vie. Donc, c'est toujours un moment de grâce que je vis avec vous et c'est à moi de vous dire merci de venir à Radio Grand Lac et je suis sûr que les auditrices et les auditeurs de Radio Grand Lac ressentent la même émotion que moi. Merci beaucoup Jérôme, bonne soirée à toutes et à tous et à bientôt dans le grand bain de la vie locale.
1: Merci.
0: À bientôt.
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3: Salut à tous et à toutes, bienvenue sur Radio Grand Lac, la radio bien sûr qui fait vibrer Aix-les-Bains et Chambéry sur le 92.1, également le DAB+. C'est parti pour une nouvelle édition d'EuroHit, l'émission qui vous balance bien sûr les meilleurs sons européens, des hits qui cartonnent, aux pépites bien sûr à découvrir, sans oublier les flashbacks avec notre ami Valentin et le clin d'œil des auditeurs. Aux commandes, c'est Seb, votre copilote bien sûr musical du jour, prêt à vous faire voyager à travers les ondes. Alors vous montez le son, installez-vous confortablement et laissez-vous emporter bien sûr par le rythme, c'est ça EuroHit et ça commence maintenant.
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0: J'espère que vous passez un excellent début de soirée avec nous sur l'antenne de Radio Grand Lac. C'est bien sûr l'Euroïd, tous les mercredis soirs et samedis soirs, 20h-21h. On est là, on vous fait découvrir les meilleurs sons diffusés en Europe. Et tout de suite, on enchaîne avec le tout premier flashback de la soirée qui vous est présenté comme à l'habitude par Valentin. C'est parti.
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2: On remonte le temps sur Radio Grand Lac, direction 2009, une année où David Guetta enchaîne les tubes et celui-ci en duo avec Kid

0: Restez bien branchés, ça arrive dans un instant sur l'antenne de Radio Grand Lac, c'est le Ruit.
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0: Allez, on monte le son sur Radio Grand Lac, entre Aix-les-Bains et Chambéry, c'est l'heure des coups de cœur Eurohit, les hits les plus chauds, les plus aimés, les plus partagés en Europe. Ils sont là, rien que pour vous, préparez-vous à danser, chanter, vibrer. Let's go, c'est Radio Grand Lac, c'est l'Eurohit.
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2: Valentin va nous balancer son deuxième flashback de la soirée. Alors accrochez-vous et c'est sur Radio Grand Lac, c'est le Ruit.
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4: Dans votre rubrique du jour sur Radio Grand Lac, on remonte en 2011 avec une Rihanna au sommet de sa créativité. Avec Man Down, elle surprend tout le monde en revenant à ses racines caribéennes. Un son reggae sobre, puissant, porté par une histoire forte et un refrain immédiatement reconnaissable. Le titre crée la polémique avec son clip choc, mais il s'impose partout numéro 1 en France, top 20 en Europe et devient l'un des moments les plus marquants de son album Loud. Alors on se replonge dans cette vibe unique entre émotion, attitude et énergie brute. Voici Rihanna avec Man Down sur Radio Grand Lac.

0: Radio Grand Lac entre Aix-les-Bains et Chambéry. On continue à faire le tour de l'Europe et on part tout de suite direction l'Italie avec deux titres qui sentent bon, Le Soleil et la Dolce Vita, avec une spéciale dédicace à Stéphanie, notre auditrice de Chambéry, qui nous a soufflé ces deux pépites. Allez, vous en profitez avec ces deux sons Mad Italia. On approche tout doucement, les amis, de la fin d'émission, mais pas de panique, on termine en beauté. Alors restez avec nous, ça continue tout de suite sur Radio Grand Lac, c'est l'Euro 8.
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0: c'est déjà fini pour ce soir, les amis, sur l'antenne de Radio Grand Lac. Oui, je sais, c'est dur, mais promis, on revient très vite. Rendez-vous tous les mercredis soirs et samedis soirs entre Aix-les-Bains et Chambéry pour votre dose de hit européen. Surtout, ne partez pas trop loin. La soirée continue avec la suite des programmes parce que chez nous, vous le savez, la musique ne dort jamais. Contrairement, bien sûr, à votre voisin qui va encore râler à cause du volume. Allez, à très vite sur l'antenne de Radio Grand Lac. Si vous sortez ce soir entre Aix-les-Bains et Chambéry, soyez prudents. C'était Seb au micro. Bise.
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